0: Le coucou.
1: Le coucou, ça se passe ?
0: Exactement.
1: Non. Alors là, je te vois.

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Bonjour à vous toutes et bonjour à vous tous et merci d'avoir choisi Radioactivité en ce lundi 10 août, le 222e jour de l'année 2026. Bonne fête en ce jour à tous les Laurent, bonne fête si c'est votre prénom, ainsi que les Dieudonné, les Laure, Laureline, Laurence, Laurentine, Laurette et Laurie, bonne fête également si c'est votre prénom. À vous préciser peut-être que l'Équateur célèbre sa fête nationale en ce jour, l'indépendance datant de 1809. Le petit dicton pour aujourd'hui, froidure à la Saint-Laurent, froidure à la Saint-Vincent. Voilà pour le petit dicton du jour. Alors dans les faits qui se sont déroulés un 10 août, on peut citer en 1792, les sans-culottes s'emparent du palais des Tuileries. Au terme d'une journée sanglante, le roi Louis XVI et sa famille sont jetés en prison. En 1913, traité de Bucarest qui met fin à la guerre des Balkans. En 1966, c'est le lancement du premier satellite américain autour de la Lune. En 1981, c'est la promulgation de la loi Lang qui fixe un prix unique du livre en France. Et enfin, en 2007, c'est la disparition de Joe O'Donnell, photographe américain connu pour ses clichés d'Hiroshima ou encore de Nagasaki. Bon anniversaire à vous, amis auditeurs, auditrices. Si vous le fêtez en ce 10 août, comme chaque matin, on fait un petit tour d'horizon de nos célébrités nationales et internationales qui le fêtent également. Alors, pas de chanteuse ni de chanteur aujourd'hui, mais on a quand même pas mal d'acteurs et actrices, notamment Lucas Till, acteur américain qui fête ses 36 ans aujourd'hui. L'actrice Devon Hockey qui fête ses 44 ans. Johanna Garcia, 47 ans pour elle en ce jour. Nous avons la journaliste Bénédicte Le Châtelier qui fête ses 50 ans ce jour. Le célèbre acteur Antonio Banderas qui fête ses 66 ans également ce 10 août. Nous avons l'actrice Rosanna Arquette qui fête ses 67 ans également en ce jour. Voilà pour l'essentiel des anniversaires du jour. Alors vous le savez, d'ici quelques instants, votre météo, 8h15, l'horoscope et 8h30, vos informations à la une régionale et locale. Allez, restez bien branchés, en attendant on part en musique. Je vous propose de commencer avec Alain Souchon, Full Sentimental, c'est tout de suite sur Radioactivité.

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2: Il est l'heure de retrouver votre météo sur Radioactivité. À vous rappeler que nous sommes aujourd'hui le lundi 10 août, 222e jour de l'année 2026. Nous perdons 3 minutes d'ensoleillement aujourd'hui. Le soleil s'est enlevé ce matin à 6h20 et se couchera tout à l'heure à 21h. La forte chaleur va s'accentuer en ce jour sur la Lorraine. Les hautes pressions britanniques nous enverront un léger flux d'ouest qui stabilisera encore les conditions sur la Lorraine ce lundi. Le soleil sera prédominant malgré quelques voiles ou cumulus éparses. La forte chaleur sera de mise. Cette forte chaleur persistera cette semaine avec une cinquième vague de canicule en vue. Et côté température, ce matin nous serons à 19 degrés, cet après-midi on atteindra les 33 degrés sur le bassin de Pont-à-Mousson. h10 à l'horloge de Radioactivité, restez bien branchés d'ici quelques minutes, votre horoscope arrive. En attendant, on poursuit cette matinée en musique et je vous propose de repartir tout de suite avec Sam Smith. Il nous accompagne avec Wild Wild West.

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3: Il est l'heure de retrouver votre horoscope sur Radioactivité. On commence comme d'habitude avec les béliers. Au travail, vous manquez de confiance en vous. Il faut dire que votre entourage ne fait rien pour vous rassurer. En amour, ne lâchez pas la proie pour l'ombre, d'autant que l'ombre n'a rien de vraiment très tentant. Santé bonne. Les taureaux, au travail, prenez des précautions. D'aucuns, en effet, envient votre travail et votre savoir-faire. En amour, une rencontre intéressante en matinée. Cela inondera de soleil le reste de votre journée. Santé, manque de sommeil. Les Gémeaux, au travail, il y a de l'ennui dans l'air, c'est donc le jour idéal pour décompresser un peu, sinon totalement. En amour, vous vous posez trop de questions, la réalité est beaucoup plus simple et rassurante. Santé, digestion difficile. Les cancers, au travail, difficultés dans vos relations avec les autres, vous manquez de patience et de diplomatie. En amour, vous recherchez la solitude, cela n'est pas toujours très apprécié par vos proches. Santé, baisse de tonus. Les lions, au travail, ne relâchez pas vos efforts. Redoublez-en enfin de montrer vos réelles capacités. En amour, votre intuition vous servira. Vous allez mieux saisir le comportement de personnes sensibles et fragiles. Santé, mangez légèrement. Les vierges, au travail, beaucoup d'efforts pour un résultat moyen. Ne vous découragez pas, la chance finira bien par vous sourire. En amour, vous êtes trop anxieux et méfiant. Reprenez-vous et faites-vous confiance. Santé, dents à contrôler. Les balances, au travail, quelques complications de dernière minute. Vous saurez improviser et résoudre les problèmes. En amour, vivez l'instant présent. Il ne sert à rien d'idéaliser et de faire de grands projets d'avenir. Santé, excellent tonus. Les scorpions, au travail, ne prenez pas de risques, ce n'est vraiment pas le jour. Attendez des opportunités plus évidentes. En amour solo, idyllique, avec un autre scorpion, les couples parleront d'amour et de passion. Santé, évitez les boissons alcoolisées. Les sagittaires, au travail, des résultats positifs. Vous êtes bien inspirés dans vos choix et vos décisions. En amour, vous avez envie de séduire, à vous d'opérer avec tact et intelligence. Santé, faites un peu de sport. Les capricornes, au travail, il est bien difficile de vous suivre et de vous comprendre. Ralentissez un peu le rythme. En amour, des surprises dans la journée, vos sentiments sont sujets à des variations un peu brusques. Santé, risque de surmenage. Les Verseaux, au travail, des changements à attendre, un nouveau cadre de travail ou de nouvelles responsabilités. En amour, bonne entente avec votre partenaire, vous entrez dans une phase reposante et équilibrée. Santé, excellente. Et on finit comme d'habitude avec les poissons. Au travail, vous prendrez des bonnes orientations. Votre travail n'en sera que meilleur et plus efficace. En amour, jouez la carte de la sincérité. Vous aurez ainsi la confiance des personnes qui vous sont le plus chères. Santé équilibrée.

Votre horoscope à l'instant sur Radioactivité 96.5, il est 8h20 dans quelques secondes sur les ondes de Radioactivité. N'oubliez pas à 8h30 vos informations à la une, régionale et locale. En attendant, on repart en musique et on repart tout de suite avec Clara Luciani. Courage, c'est tout de suite sur Radioactivité.

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2: Il est l'heure de retrouver vos informations sur Radioactivité. On commence comme d'habitude avec les infos à la une de ce jour. Société, l'éco-anxiété, quand les canicules à répétition font suffoquer les esprits. Le réchauffement climatique ne bouleverse plus seulement les paysages, il trouble de plus en plus la santé mentale des Français qui voient arriver dès cette semaine une cinquième vague de chaleur avec inquiétude. Politique, Gérald Darmanin empêtré dans les suites de l'affaire Liana. Gérald Darmanin met en colère les policiers et les gendarmes avec son audit recensant les graves dysfonctionnements des enquêtes sur les violences sexuelles sur les mineurs. Il lui reproche de se dédouaner de toute responsabilité alors qu'il a été ministre de l'Intérieur pendant près de 4 ans. Justice, le préjudice d'anxiété reconnu pour une victime du violeur de la Sambre, une première. Une victime du violeur de la Sambre s'est vue reconnaître un préjudice d'anxiété par la cour d'appel de Douai. Un dommage moral invoqué jusqu'alors dans des affaires en lien avec l'amiante ou l'exposition à des substances dangereuses, mais pas dans des dossiers criminels. Économie en net recul, le marché du vélo change de braquet. Les ventes de vélos neufs continuent de reculer en France. En 2025, le marché français a enregistré une baisse de 6,2% des ventes en comparaison avec l'année 2024. Un constat qui contraint les entreprises du secteur à s'adapter à un marché en pleine mutation. Société, le système de santé des maternités est en déliquescence totale. Comment enrayer la forte mortalité infantile en France? Discrètement publié en ce début août, un rapport officiel avance quelques pistes sans forcément juger pertinentes poursuite d'une politique de fermeture des petites maternités. Consommation, enfant gravement brûlé par un squishy, l'enquête est ouverte. Le parquet de Saint-Omer dans le Pas-de-Calais a indiqué dimanche avoir ouvert une enquête pour blessure involontaire après qu'un enfant de 8 ans a été brûlé au deuxième degré fin juillet par un jouet anti-stress, un squishy. Social, les EHPAD soumis à plus de transparence. Opération transparence dans les établissements d'hébergement pour personnes âgées dépendantes, les EHPAD. Dès ce lundi, ils devront transmettre chaque année 3 nouveaux indicateurs. Taux d'encadrement du personnel médical, taux d'absentéisme et de rotation à la Caisse nationale de solidarité pour l'autonomie, laquelle devra ensuite les publier à destination du grand public. Décès, Dominique Fraud, sœur d'eux et comédienne aux multiples talents. La comédienne de cinéma et de théâtre Dominique Fraud est décédée à l'âge de 68 ans des suites d'une maladie vendredi à Paris, ont annoncé son agent et sa sœur, l'actrice Catherine Fraud. Les cinéphiles pourront la retrouver une dernière fois à l'automne dans Karma de Guillaume Canet. Elle laisse une œuvre cinématographique riche avec de nombreux rôles, souvent secondaires au service de films à succès comme Dites-lui que je l'aime ou encore Titane avec la Palme d'Or à Cannes en 2021. Polémique, fournitures scolaires, la gratuité terminée à Nice. La gratuité des fournitures scolaires ne sera plus au programme dès cette rentrée à Nice dans les Alpes-Maritimes. Le maire Éric Ciotti a décidé de supprimer cette mesure qui bénéficiait jusqu'ici à quelques 22 000 élèves de la ville. L'élu UDI, allié au Rassemblement National, met en avant son coût trop onéreux, 440 000 euros en 2025, soit 20 euros par personne au regard d'un matériel jugé pas satisfaisant. Critiqué, la municipalité assure qu'un million d'euros seront alloués aux enseignants pour l'achat de matériel scolaire. À Rennes, un homme blessé grave après avoir percuté un camion de CRS. Un homme de 22 ans se trouvait dimanche entre la vie et la mort après avoir percuté en trottinette un camion de CRS vendredi à Rennes. Selon le procureur adjoint, la victime a suivi le fourgon en outrageant les occupants du véhicule. Des auditions de tous les policiers présents sur place doivent avoir lieu dans le cadre de l'enquête, ainsi que la recherche de témoins, notamment la conductrice du véhicule dépassée juste avant le choc. Procès aux États-Unis, un procès très attendu pour élucider la mort de Tupac 30 ans plus tard. Duane Kefidi Davis, accusé d'avoir organisé et participé à la fusillade mortelle qui a coûté la vie au rappeur Tupac Shakur en 1996, comparé pour meurtre à partir de ce lundi à Las Vegas. Cette affaire est l'un des plus célèbres cold cases de l'histoire des États-Unis et a suscité de multiples théories au fil des années. Au Proche-Orient, inflexible, Israël confirme son refus d'accord à Gaza. Benjamin Netanyahou prend ses distances avec Donald Trump, son allié historique, et rejette formellement l'étape 2 du projet d'accord de paix américain dans la bande de Gaza. Samedi, le mouvement palestinien du Hamas avait pourtant donné son feu vert. Conflit Hormuz-Téhéran accentue la pression sur Washington. Le détroit d'Hormuz, enjeu majeur de la guerre au Moyen-Orient, restera verrouillé tant que Washington n'acceptera pas toutes les conditions posées par Téhéran, ont insisté dimanche les gardiens de la Révolution. Ce détroit est en réalité pour nous un théâtre de guerre et plus seulement une voie maritime. Notre stratégie actuelle est de maintenir ce détroit fermé jusqu'à ce que l'ennemi accepte toutes nos conditions. Aux États-Unis, l'état de santé de Joe Biden n'est pas rassurant. L'état de santé de Joe Biden, l'ancien président américain, à l'âge de 83 ans, atteint d'un cancer agressif de la prostate avec des métastases osseuses inquiètes. Le cancer s'est propagé, a confié son fils Hunter à la BBC, décrivant une maladie très douloureuse. En 2024, le démocrate a renoncé à se représenter sur fond d'inquiétude sur son état de santé. Il avait révélé son cancer 4 mois après son départ de la Maison Blanche. En Chine, le typhon Dolphin touche terre. Comme attendu, le typhon Dolphin a touché la terre sur la côte orientale de la Chine et plus particulièrement au sud de Shanghai. De fortes pluies et des vents violents étaient constatés sur de larges portions du littoral. Avec des vols annulés, ordres d'évacuation, travaux suspendus, les autorités chinoises se sont mobilisées afin de faire face aux conséquences de ce phénomène naturel appelé à s'affaiblir en se dirigeant vers le nord-ouest du pays. En Colombie, le nouveau président Espria, pas épargné par la violence. À peine investi, le président colombien, représentant de la droite dure, Abelardo, de la Espria, est déjà confronté à la réalité de la violence. Samedi, 2 attaques ont tué un policier et fait plusieurs blessés. Face à la pire vague de violence qui traverse la Colombie depuis une décennie, Espria promet des mesures radicales contre le crime organisé. Au Danemark, plusieurs blessés dans une fusillade. Plusieurs personnes ont été blessées dimanche dans une fusillade qui pourrait être liée à un règlement de compte entre criminels, selon la police danoise. Les faits se sont déroulés à Holbæk, à l'ouest de Copenhague. Selon les premiers éléments, les auteurs ont été vus quittant les lieux de la fusillade à bord d'une voiture blanche. La police a lancé un appel à témoins.

Voilà pour l'essentiel de vos informations. La une à l'instant sur Radioactivité. Restez bien branchés d'ici quelques minutes. Vos informations régionales et locales, ça arrive juste après Olivia Ruiz.

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1: On poursuit vos informations sur Radioactivité avec les informations régionales. En Meurthe-et-Moselle, l'éclipse solaire du 12 août, attention les yeux. Ce mercredi 12 août, une éclipse solaire totale aura lieu entre 19h23 et 20h53. Si ce n'est pas en Meurthe-et-Moselle que cette éclipse sera la plus complète et donc la plus intéressante pour les passionnés, cela n'enlève en rien au risque qui existe à la regarder. Les professionnels de santé rappellent la nécessité de protéger ses yeux avec des lunettes adaptées. À Nancy, le faux vigile dépouille une vieille dame. J'étais sur une autre planète. Un SDF shooté à la cocaïne s'est fait passer mi-juin pour un agent de sécurité et a dépouillé de sa carte bancaire une dame de 91 ans qui venait de faire ses courses dans un supermarché de Malzéville. Face au tribunal ce mercredi, il a multiplié justifications et remords avant d'être condamné à 2 ans de prison ferme. À Écrouves, il entend des voix et frappe un surveillant. 2 ans ferme également. Diagnostiqué schizophrène, ce jeune homme de 23 ans veut changer de prison. Il n'a pas trouvé d'autre solution que d'asséner des coups de poing à un agent pénitentiaire. Le parquet avait requis 40 mois ferme. En Meurthe-et-Moselle, du Liban à Saxon-Sillon, le parcours inattendu d'une Libanaise. Gérante du magasin Horizon Solidaire sur la colline de Sillon, Florence Mafouz est arrivée du Liban il y a 20 ans. Elle pensait alors rester 1 an à Nancy, elle y a finalement construit sa vie au cœur du Saintois. À Matoxé, la roulotte des Amish, insolite lieu de repos. La roulotte des Amish a repris du service en avril après la pause hivernale. Idéale pour un couple ou une personne seule, avec ou sans animaux, cet hébergement insolite proposé par Frédéric et Valérie charmera les amateurs de calme, de verdure, de balade. Restaurants et sites touristiques sont facilement accessibles. En Meuse, 1 mois après la mort mystérieuse d'un couple, la famille réclame des réponses. Début juillet, une septuagénaire est retrouvée morte à son domicile des Islettes. Pourquoi son mari, présent sur place, n'a-t-il pas donné l'alerte et est décédé à son tour quelques jours plus tard? Plus d'un mois après, les circonstances de la mort du couple restent floues et la famille se dit tenue à distance de l'enquête. Dans les Vosges, l'ancien restaurateur à la recherche des personnes disparues, Philippe Toussaint, est l'un des 4 bénévoles vosgiens de l'assistance et recherche de personnes disparues, la RPD. Un engagement sur le long terme qui passionne ce restaurateur aujourd'hui à la retraite. Toujours dans les Vosges, avec leur création, 3 artistes racontent la ruralité. Ce n'est un secret pour personne. La ceinture de Saint-Dié est un territoire rural. Parmi ses habitants, il y a des artistes qui tentent de rendre compte de la vie en campagne, de ses avantages et parfois de ses problématiques. Cet été, 3 d'entre eux ont accepté de nous expliquer leur travail. En Lorraine, décès du professeur Patrick Netter, pharmacologue de renom international, membre de l'Académie de médecine. Patrick Netter est décédé samedi 8 août à l'âge de 78 ans. Ce Nancéen a consacré sa vie à la recherche et à la transmission. On enchaîne avec vos informations locales sur Radioactivité, Bassin Mussy-Pontin, ces lieux qui font vivre les villages. Ça manquait. Avec l'écurie bar, une famille fait danser Gézinville. Au milieu des champs, les chevaux ont laissé place aux verres qui trinquent et aux pistes de danse improvisées. En 5 saisons, Manon et Michael Pérez ont fait de l'écurie bar à Gézinville un rendez-vous estival où l'on vient autant pour le cadre que pour l'ambiance. À Pont-à-Mousson, devenu port de plaisance, la halte fluviale connaît son premier été. C'était il y a 20 ans. En ce mois d'août, nous replongeons dans les archives pour rappeler les faits importants qui se sont déroulés à Pont-à-Mousson il y a 20 ans. En mars 2006, la halte fluviale, aujourd'hui un port de plaisance très important, était prête à accueillir ses premiers bateaux. À Blénod, après un chantier pharaonique, le groupe scolaire est prêt pour la rentrée. Après plusieurs mois de travaux et malgré quelques imprévus, la nouvelle école est prête à accueillir les élèves. Les équipes municipales ont profité de l'été pour organiser le déménagement et installer les équipements avant la rentrée. Du côté de Manoncourt-sur-Seille, Daniel Barbe, 43 années d'engagement et de passion après plus de 4 décennies à la tête de la MJC de Nomni. Daniel Barbe a quitté la présidence, laissant derrière lui une empreinte profonde.

nord du château de l'Avant-Garde, tout en partageant une expérience collective. Du côté de Toul, à la rencontre des saisonniers renforts motivés au cœur de l'été, 20 saisonniers ont été recrutés cet été par la ville de Toul. Des profils différents interviennent en appui aux équipes ainsi qu'au service des visiteurs dans les sites patrimoniaux. Rencontre avec 3 saisonniers officiant à la cathédrale, dont Timéo, avide de connaissances et au contact facile.

L'idée sortie pour aujourd'hui, c'est à Jaulny, un marché nocturne au château ce mercredi 12 août. Profitant de l'éclipse solaire annoncée en fin d'après-midi et début de soirée, le mercredi 12 août, un marché nocturne sera organisé au château de Jaulny de 17h à 22h. Les visiteurs pourront découvrir une trentaine de producteurs et de créateurs locaux, notamment l'apiculteur de Jaulny et la ferme des prunelles de Xam. Ce marché quelque peu insolite sera animé musicalement avec Panifonis qui se produira lors d'un apéro-concert à partir de 17h30. Les DJ Skyman et DJ Steve Kvi prendront ensuite la relève pour mettre l'ambiance. Le château sera également ouvert aux visites de 18h à 19h30. Restauration et buvettes seront proposées sur le site. Vos informations à l'instant sur Radioactivité, 8h50 à l'instant sur les ondes du 96.5. Restez bien branchés, votre prochain rendez-vous est à 9h avec le début de la découverte du nouvel album de cette semaine. En attendant, on repart avec Pierre Garnier. Ce qui me va, c'est tout de suite sur Radioactivité.

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Jack et Carla à l'instant sur Radioactivité, m'envoler sur les ondes du 96.5. Il est 9h, l'heure de démarrer ensemble un nouvel album de la semaine. Et je vous propose cette semaine de découvrir le nouvel album de Tragédie. C'est un best-of édition deluxe. Tragédie qui, je vous le rappelle, sera présent lors des estivales, lors du RFM Live. Donc la dernière date des estivales de ce mois d'août, c'est le samedi 29 à partir de 21h sur la place du Rock. Alors il y a 17 titres dans cet album. Eh bien on commence avec la première et leur tube de l'époque, Hey Ho, c'est tout de suite sur Radioactivité.

L'album de la semaine à l'instant sur Radioactivité avec un best-of de Tragédie, célèbre groupe des années 90-2000 qui sera présent, hein, je vous le rappelle, lors des estivales de Pont-à-Mousson pour le RFM Live, dernière date de ces estivales à Pont-à-Mousson le 29 août à partir de 21h sur la place du Rock. L'album de la semaine, hein, qu'on poursuit chaque matin, vous le savez, à 9h et à 11h. Donc tout à l'heure à 11h, on découvrira la piste numéro 2 ensemble sur Radioactivité. Allez, restez bien branchés dans un peu moins de 10 minutes. Un petit rappel de votre horoscope si vous l'avez loupé tout à l'heure. En attendant, on repart avec Kenji Girac. Oubliez, c'est tout de suite sur Radioactivité.

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1: Il est l'heure de retrouver votre horoscope sur Radioactivité. On commence comme d'habitude avec les béliers. Au travail, vous manquez de confiance en vous. Il faut dire que votre entourage ne fait rien pour vous rassurer. En amour, ne lâchez pas la proie pour l'ombre, d'autant que l'ombre n'a rien de vraiment très tentant. Santé bonne. Les taureaux, au travail, prenez des précautions. D'aucuns, en effet, envient votre travail et votre savoir-faire. En amour, une rencontre intéressante en matinée. Cela inondera de soleil le reste de votre journée. Santé, manque de sommeil. Les gémeaux, au travail, il y a de l'ennui dans l'air. C'est donc le jour idéal pour décompresser un peu, sinon totalement. En amour, vous vous posez trop de questions. La réalité est beaucoup plus simple et rassurante. Santé, digestion difficile. Les cancers, au travail, difficultés dans vos relations avec les autres, vous manquez de patience et de diplomatie. En amour, vous recherchez la solitude, cela n'est pas toujours très apprécié par vos proches. Santé, baisse de tonus. Les lions, au travail, ne relâchez pas vos efforts, redoublez-en enfin de montrer vos réelles capacités. En amour, votre intuition vous servira, vous allez mieux saisir le comportement de personnes sensibles et fragiles. Santé, mangez légèrement. Les vierges, au travail, beaucoup d'efforts pour un résultat moyen. Ne vous découragez pas, la chance finira bien par vous sourire. En amour, vous êtes trop anxieux et méfiant. Reprenez-vous et faites-vous confiance. Santé, dents à contrôler. Les balances, au travail, quelques complications de dernière minute. Vous saurez improviser et résoudre les problèmes. En amour, vivez l'instant présent. Il ne sert à rien d'idéaliser et de faire de grands projets d'avenir. Santé, excellent tonus. Les scorpions, au travail, ne prenez pas de risques, ce n'est vraiment pas le jour. Attendez des opportunités plus évidentes. En amour solo, idyllique avec un autre scorpion, les couples parleront d'amour et de passion. Santé, évitez les boissons alcoolisées. Les sagittaires, au travail, des résultats positifs. Vous êtes bien inspirés dans vos choix et vos décisions. En amour, vous avez envie de séduire, à vous d'opérer avec tact et intelligence. Santé, faites un peu de sport. Les capricornes, au travail, il est bien difficile de vous suivre et de vous comprendre. Ralentissez un peu le rythme. En amour, des surprises dans la journée, vos sentiments sont sujets à des variations un peu brusques. Santé, risque de surmenage. Les Verseaux, au travail, des changements à attendre, un nouveau cadre de travail ou de nouvelles responsabilités. En amour, bonne entente avec votre partenaire, vous entrez dans une phase reposante et équilibrée. Santé, excellente. Et on finit comme d'habitude avec les poissons. Au travail, vous prendrez des bonnes orientations. Votre travail n'en sera que meilleur et plus efficace. En amour, jouez la carte de la sincérité. Vous aurez ainsi la confiance des personnes qui vous sont le plus chères. Santé équilibrée. Petit rappel de votre horoscope à l'instant sur Radioactivité, 9h19 à l'horloge du 96.5. Votre prochain rendez-vous est à 9h30 avec la rubrique J'écoute ma ville. En attendant, on repart avec Soleil Bleu, Louisa, c'est tout de suite sur Radioactivité.

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2: Il est l'heure de retrouver votre rubrique J'écoute ma ville sur Radioactivité. Aujourd'hui, un sujet à l'ordre du jour. Nous retrouvons tout de suite Emmanuel Beauvais, course de la diversité à Villers-les-Nancy. On l'écoute tout de suite ensemble sur Radioactivité.
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4: Franck pour Radioactivité, nous avons le plaisir d'être par téléphone avec Emmanuel Beauvais. Vous êtes chargé de communication et de l'événementiel au sein du comité départemental du sport en entreprise. Bonjour Emmanuel.
5: Bonjour.
4: Alors justement, un calendrier sportif 2025-2026 vient d'être créé avec notamment cette course de la diversité qui aura lieu bientôt au mois de septembre. Alors tout d'abord, est-ce qu'on peut présenter cette course ? Est-ce que c'est une première ?
5: Alors pas du tout, c'est la quatrième édition qui s'appelle donc la course de la diversité et le but en fait c'est une course qui est demandée par notre fédération, donc qui est nationale sur tous les territoires et du coup c'est une course, alors nous on l'a fait cette année en 3 km marche, 5 de course et 10 de course dans le but de représenter vraiment la diversité dans tout son ensemble avec des parcours qui sont adaptés pour les personnes notamment en situation de handicap parce qu'on a pas mal de personnes qui viennent le jour J pour ça aussi. Et du coup, à côté de la course, on proposera cette année, c'est un peu spécial parce qu'on essaye justement de, voilà, quatrième édition, on essaye de faire un peu plus cette année, un village animation et partenaires pour notamment les spectateurs et les personnes, vu qu'on aura des départs différés, il y aura quand même des personnes qui arriveront avant. Donc du coup, dans ce cas-là, elles pourront vadrouiller dans ce village animation et partenaires pour passer le temps. On aura un food truck, enfin voilà, on pourra revenir dessus après. Voilà.
4: Alors tout d'abord, à qui ça s'adresse cette course de la diversité ? Est-ce que tout le monde peut y participer déjà dans un premier temps ?
5: Oui, totalement, tout le monde peut y participer. Donc nous, notre cœur de cible par rapport à l'association, c'est les entreprises. Donc à la base, donc l'année dernière, c'était une course qui se faisait que pour les entreprises. Donc on avait 100 participants, un peu plus l'année dernière, il me semble. Et là, cette année, on a décidé de l'ouvrir à tout le monde parce que du coup, vu qu'on représentait vraiment la diversité, on l'a ouvert à tout le monde. Et notamment, par exemple, on l'a proposé au Blabla Run qui est assez prisé en ce moment sur Nancy. Donc voilà.
4: Alors pourquoi justement avoir créé cette course ? C'est justement qu'il y ait une cohésion, de faire de nouvelles rencontres peut-être et puis de partager le même sport en commun, la course, c'est ça ?
5: C'est ça, c'est le partage, la cohésion, le côté un peu festif aussi, parce que du coup, avec le village animation et partenaires, on se retrouve, on échange, pour lutter aussi contre la sédentarité, qui est un volet qui est hyper important de notre côté, parce qu'on travaille avec les entreprises. Lutter contre l'isolement social aussi, c'est hyper important, donc c'est pour ça qu'on a aussi invité le Blabla Run, parce qu'il y a pas mal d'étudiants qui sont présents le mardi. Moi-même, je suis étudiante actuellement, donc je sais ce que ça peut être. Voilà, donc c'est pour tous ces volets qu'on avait envie de le mettre en place. Voilà.
4: Voilà. Alors justement, on peut dire un petit mot sur ce village. Est-ce qu'on en sait un peu plus sur les partenaires ? Est-ce qu'il y en a d'autres qu'on peut mettre en valeur, par exemple ?
5: Alors, pour le moment, on n'a pas tous nos partenaires parce que justement, on est en pleine recherche de partenariat. Mais on aura donc un food truck qui s'appelle Les Pouletteries. Voilà, qui sera présent sur le moment pour nous faire des frites, des tenders, etc. On aura, alors on a des marchés aussi, donc à voir après, mais tout le côté Club d'Aviron de Nancy, pour pouvoir avoir des ergomètres et faire découvrir pour ceux qui ne connaissent pas l'aviron ce sport. On va avoir d'autres sports. On va essayer de voir pour avoir du squash également. On a différents partenaires qui nous suivent financièrement sur l'événement parce qu'ils croient en notre événement. Donc notamment la CCI, par exemple. Mmh. Et après, au niveau du village partenarial, pour le moment, on a une liste qui sont en train d'être démarchée pour le moment, mais on n'a pas...
4: Voilà, on attend les confirmations.
5: Voilà, c'est ça.
4: Voilà, effectivement, il n'y a pas de souci. Donc, la course de la diversité, on rappelle, ce rendez-vous, ce sera le 25 septembre, je vois, c'est à partir de 18h30, c'est à Villers-les-Nancy, c'est ça? C'est à partir d'où le top départ à Villers-les-Nancy?
5: Alors, c'est au niveau du stade Roger Bambuck. Donc, on a trois parcours, comme je l'ai dit tout à l'heure. Mmh. Ils partiront tous du stade Roger Bambuck, mais on a un parcours qui sera plutôt, donc le 3 km marche, qui sera sur route. Donc, assez facile d'accès. Et après, on a deux autres parcours qui seront un peu route et un peu forêt. Voilà. Et du coup, c'est le 8 septembre et pas le 25. Cette année, on a changé parce qu'on a tout le temps la pluie. Toutes les autres éditions, on a eu la pluie. Donc cette année, on s'est dit, on va essayer d'éviter la pluie. Mmh. Donc on va le mettre le 8, du coup.
4: Donc le 8 septembre, voilà. Donc je pense évidemment à ceux qui vont s'inscrire pour participer à cette course, mais je veux dire, on peut venir aussi en tant que spectateur. Pourquoi pas encourager ces coureurs? C'est possible également?
5: Oui, pas de souci. On va voir pour mettre notamment avec la ville des barrières ou quoi pour les départs. Il y aura une arche, donc tout à l'heure j'en ai pas parlé, mais Decathlon sera aussi partenaire de cet événement. Donc il y aura une arche et pour le départ, il n'y a pas de souci par rapport à ça. Les personnes pourront aussi vadrouiller, donc comme j'ai dit tout à l'heure, dans le village d'animation et partenaire. Et pourront aussi se rendre sur le parcours pour pouvoir encourager. Enfin, le parcours sera balisé, donc faut juste rester pour la sécurité en dehors de la course. Mais aucun souci, il y aura possibilité de pouvoir venir en tant que spectateur.
4: Alors Emmanuel, je pense à nos auditeurs qui souhaiteraient pourquoi pas participer à cette course. Comment faire pour s'inscrire?
5: Alors pour le moment, on a une affiche avec un QR code pour pouvoir s'inscrire, mais on a aussi notre prestataire OneTime qui va le mettre très prochainement, donc là d'ici quelques jours normalement, toutes les informations sur son site. Donc vous pouvez juste marquer OneTime, donc WANACIME. Et derrière, vous pourrez voir, il y a différentes courses qui sont organisées. Vous pouvez juste rentrer dans la barre de recherche Villers-les-Nancy et vous verrez notre course qui sera disponible pour pouvoir y participer. En soit en tant que pour le 3 km marche, 5 km course ou le 10, comme vous voulez.
4: Voilà, donc le 8 septembre, course de la diversité à Villers-les-Nancy, stade Roger Bambuck. Voilà, à partir de 18h30, avec ce village qui sera également monté à cette occasion. Grand bravo donc au comité départemental du sport en entreprise et à toute votre équipe qui coordonne tout ce rendez-vous de cette course de la diversité. Donc le 8 septembre prochain. Merci beaucoup à vous Emmanuel et à très bientôt.
5: Merci, à bientôt.
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2: Votre rubrique J'écoute ma ville à l'instant sur Radioactivité, il est 9h39, 9h40 à l'instant à l'horloge du 96.5. Dans 20 minutes à 10h, un petit rappel de votre météo si vous l'avez loupé tout à l'heure. Allez, restez bien branchés. En attendant, on poursuit en musique avec Michel Polnareff. Il nous accompagne avec tous les bateaux.

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3: Il est l'heure de retrouver votre météo sur Radioactivité. À vous rappeler que nous sommes aujourd'hui le lundi 10 août, 222e jour de l'année 2026. Nous perdons 3 minutes d'ensoleillement aujourd'hui. Le soleil s'est enlevé ce matin à 6h20 et se couchera tout à l'heure à 21h. La forte chaleur va s'accentuer en ce jour sur la Lorraine. Les hautes pressions britanniques nous enverront un léger flux d'ouest qui stabilisera encore les conditions sur la Lorraine ce lundi. Le soleil sera prédominant malgré quelques voiles ou cumulus éparses. La forte chaleur sera de mise. Cette forte chaleur persistera cette semaine avec une cinquième vague de canicule en vue. Et côté température, ce matin nous serons à 19 degrés, cet après-midi on atteindra les 33 degrés sur le bassin de Pont-à-Mousson. Petit rappel de votre météo à l'instant sur Radioactivité, 10h dépassées de 5 minutes à l'horloge de Radioactivité. À 10h15, vos pronostics du tiercé quarté quinté plus du jour. Allez, restez bien branchés, en attendant on repart en musique et on repart tout de suite avec Edith Piaf, La vie en rose, c'est tout de suite.

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1: Il est l'heure de retrouver vos pronostics du tiercé quarté quinté plus. Aujourd'hui, réunion 1, Clairefontaine, course 5, super top 5, prix de la côte de Nacre. Il s'agit d'un terrain plat de distance 2400 mètres avec 16 partants, 52 800 euros, handicap divisé, corde à droite et un départ prévu tout à l'heure à 18h30. On commence directement avec les pronostics donnés par l'amateur qui vous propose un quinté en 5 chevaux pour cette course. Notez bien le 2, 5, 4, 3, et pour finir, le numéro 9. 2, 5, 4, 3 et 9. On enchaîne et on termine avec les pronostics donnés par le mystère qui vous propose également un quintet en 5 chevaux pour cette course. Le 2, 5, 4, 6 et pour finir, le numéro 15. 2, 5, 4, 6 et 15. Aujourd'hui pour votre tiercé quarté quinté plus, à vous rappeler qu'il s'agit de réunion 1, Clairefontaine, course 5, super top 5, prix de la côte de Nacre. Il s'agit d'un terrain plat de distance 2400 mètres avec 16 partants, 52 800 euros, handicap divisé, corde à droite et un départ prévu tout à l'heure à 18h30. Bonne chance à toutes et à tous.

10h18 à l'horloge de Radioactivité à 10h30. Vous le savez, votre agenda avec plein d'idées sorties et loisirs pour ces prochaines semaines sur le bassin de Pont-à-Mousson. En attendant, on repart en musique et on repart tout de suite avec Florent Pagny qui nous intitule « Savoir aimer ». C'est tout de suite sur Radioactivité.

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2: Il est l'heure de retrouver votre agenda avec plein d'idées sorties et loisirs pour ces prochaines semaines sur le bassin de Pont-à-Mousson. Le foyer des amis du 3e âge de Dieu-Loire vous propose pour le mois de septembre, le jeudi 10, le repas avec en animation Joe Miller. Et vous retrouverez la belote le jeudi 24 septembre et le loto le vendredi 25 septembre. Tous ces événements ont lieu bien sûr à la salle multi-activité de Dieu-Loire. Et si vous êtes intéressé ou si vous voulez réserver, n'hésitez pas à les contacter par téléphone au 03 83 24 31 17. 03 83 24 31 17. Une collecte de sang est prévue à Froire le mercredi 12 août prochain de 16h à 19h30 et une également à Lunéville le jeudi 13 août 2026 bien sûr de 15h à 19h30. SNI, Solidarité Nationale et Internationale vous propose une brocante à la recyclerie le dimanche 6 septembre de 14h à 18h avec des lustres, des livres anciens, des livres lorrains, foire aux livres et plein d'autres choses à venir découvrir. Vous retrouverez également sur la place du Roc le samedi 19 et le dimanche 20 septembre une autre brocante, hein, toujours organisée par SNI, de 14h à 18h, avec une brocante diverse, vaisselle, étain, jeux, jouets, disques et audiovisuels anciens. Ces brocantes sont organisées par les bénévoles de SNI au profit de leur banque alimentaire et de leur action au Sénégal. Les actualités à la ville de Blénod-les-Pont-à-Mousson. Retrouvez une déambulation le vendredi 14 août à partir de 14h à la résidence Ambroise-Croizat. Vous retrouverez également la mousson d'été avec un événement qui aura lieu au cinéma Villard le samedi 22 août à 20h30. Vous retrouverez également un stage multisport de 9h à 17h du 24 au 28 août à la salle Olivier Crumbles. Le dimanche 6 septembre prochain, le comité des fêtes débutera sa saison festive par son traditionnel vide-grenier. Cette manifestation se déroulera dans les rues de la commune. Autour de la maison du temps libre, buvette et restauration seront assurées sur place par les bénévoles du comité des fêtes de Richard Ménil. Donc cette journée est coordonnée par Gilles Briolet, président du comité des fêtes de Richard Ménil, avec la restauration qui sera gérée par l'ensemble des bénévoles. Les inscriptions sont à retourner en mairie 68 rue de Nancy. Un concert vous est proposé à l'abbaye des Prémontrés, une histoire du piano jazz le dimanche 20 septembre à 17h, plongé au début du XXe siècle quand le jazz, né du mélange des cultures américaines, blues, ragtime et spirituals, fusionne pour créer un style. La ville de Pont-à-Mousson vous propose un marché campagnard et artisanal le dimanche 13 septembre de 10h à 18h, place du Roc à Pont-à-Mousson, organisé par l'association Maryse Bastier et la maison d'assistante maternelle Les Marmottins. Créalab Valup, c'est quoi Valup? Alors c'est une promotion de jeunes entrepreneurs, entrepreneuses qui s'engagent dans une dynamique d'accompagnement avec un programme entièrement gratuit grâce au soutien de la région Grand Est et du PETR du Val de Lorraine. Vous pouvez encore déposer vos candidatures, n'hésitez pas jusqu'au 18 août, il vous reste une semaine, une bonne semaine. Comment s'inscrire? C'est très simple, demandez votre dossier de candidature par téléphone au 03 83 49 48 00. 03 83 49 48 00. La mousson d'été fait son retour avec sa 32e édition du 21 au 27 août, principalement à l'abbaye des Prémontrés, avec un programme riche et varié. Avec en nouveauté cette année, la mousson d'été vous propose de participer à des ateliers amateurs. Des ateliers amateurs, notamment les 18 et 20 août de 18h à 21h, ou encore le 15, 16 et 22 août de 10h à 18h. Donc, ateliers amateurs, n'hésitez pas, une aventure théâtrale et sonore autour de la pièce Une fin de Sébastien David, encadré par Lola Molina et Lélio Ploton. Un atelier gratuit ouvert à toutes et tous à partir de 16 ans. Aucune expérience nécessaire, débutants acceptés, musiciens ou musiciennes intéressés pour participer à la création des parties sonores et musicales. OFP Froid-Pompée vous propose un stage de foot pour filles et garçons de U9 à U15 du 24 au 28 août prochain de 10h à 16h. Repas tiré du sac, repas offert le vendredi à midi et un cadeau offert en fin de stage. Également, une boisson sera offerte matin et après-midi tous les jours. Le tarif est à 70€ la semaine pour les licenciés et 80€ la semaine pour les personnes extérieures au club. Donc si vous êtes intéressé, n'hésitez pas à les contacter par téléphone au 06 22 97 56 49. 06 22 97 56 49. La quatrième édition du festival Rando Ripaille fait son retour. Circuit adapté, des randonnées, 15 randonnées de 2 à 20 km avec des artisans et des produits du terroir. Spectacles et concerts également avec menu du saulnois et restauration rapide sur place. Navette gratuite, l'entrée également gratuite, le départ est libre le dimanche 16 août de 7h à 23h, place de la Saline à Château-Salins. Dans le cadre du Crazy American, retrouvez un concert en hommage à Johnny Hallyday d'Hellstone, concert prévu donc le 22 août à 20h. Le Royaume engonflé, toujours présent à Pont-à-Mousson, à l'île d'Esche, et ce jusqu'au 16 août. Buvette et restauration, maquillage, jeux d'eau, balade et animation autour du cheval. On vous attend pour un été 100% fun. La ferme équestre de Feillanet vous rappelle qu'elle propose 5 jours de colo du lundi au vendredi dans un cadre verdoyant au milieu des poneys et chevaux avec équitation 2 fois par jour, du débutant au confirmé. Il reste des places pour les 11-16 ans, soins aux chevaux et activités variées, passage des galops, hébergement insolite en roulotte. Si vous êtes intéressé ou si vous voulez inscrire vos jeunes, n'hésitez pas à les contacter par téléphone au 07 87 46 27 22. 07 87 46 27 22. Les estivales de Pont-à-Mousson se poursuivent. Place du Rock à 21h, avec notamment le samedi 15 août prochain. Retrouvez Émilie Christie. Qu'est-ce qu'on attend pour être heureux est un spectacle rétro-guinguette porté par 5 musiciens passionnés qui revisitent le riche patrimoine de la chanson française des années 20 aux années 60. Toujours dans le cadre des estivales, à Pont-à-Mousson, retrouvez le samedi 22 août à 21h, toujours place du Rock, Les Petites Têtes. Les Petites Têtes, c'est un trio de power rock de Nancy qui enflamme les scènes avec 2h30 de reprises de grands noms du rock français, de Téléphone à Indochine en passant par Noir Désir ou encore les Rita Mitsouko. Fort de plus de 30 ans de scène et 1850 concerts, ces trois musiciens chanteurs débordent d'énergie et d'humour qui offriront un spectacle rock et fun explosif. Et enfin, pour clôturer ces estivales à Pont-à-Mousson, retrouvez le dernier samedi du mois d'août, le 29 à 21h, toujours sur la place du Rock, le Pont-à-Mousson RFM Live. C'est le rendez-vous de clôture des estivales, un concert-événement de 2h. La programmation de ce concert est déjà en partie et même en majorité connue. Vous pourrez retrouver Princesse Erika, Tragédie, Helmut Fritz, Thomas Larose, Patsy, le chanteur des Vagabonds. Voilà pour ces 2 heures de show, avec un DJ également qui fera son apparition pour clôturer ces RFM Live, le dernier concert des estivales de Pont-à-Mousson pour cette année 2026. La ville de Pont-à-Mousson vous propose le retour avec la 92e édition du grand déballage du quartier Saint-Martin de 8h à 19h le dimanche 30 août avec plus de 170 exposants, commerçants et artisans, organisés au profit d'œuvres sociales et du CCAS de la ville de Pont-à-Mousson. Le Crazy American Weekend fait son retour également avec la 18e édition à Pont-à-Mousson, à l'île d'Esche, avec restauration, buvette, tatouage, pin-up, t-shirt mouillé, bras de fer, striptease, jeu biker et camping. Le samedi 22 de 11h à 2h du matin et le dimanche 23 de 10h à 19h, 23 août bien sûr. L'entrée est à 5€, gratuit pour toutes les motos et les voitures venant des États-Unis. La ville de Pont-à-Mousson vous propose également Avengers Gamers, le salon du jeu vidéo, les 5 et 6 septembre prochains, à l'espace Montrichard de Pont-à-Mousson. Elle vous propose également sport à Pont-à-Mousson avec la fête du sport 2026, 3 semaines d'activités en accès gratuit à la rentrée du 4 au 27 septembre. La journée des clubs ayant lieu le samedi 5 septembre au centre des sports Bernard Guy. Si vous êtes président ou membre d'une association, que vous avez des événements à venir sur le bassin de Pont-à-Mousson, n'hésitez pas à nous en faire part sur Radioactivité. On vous rajoutera dans cette rubrique l'agenda. Pour ce faire, c'est très simple. Soit vous m'appelez par téléphone au 03 83 81 38 38, 03 83 81 38 38, ou bien par mail à l'adresse radio.activité@orange.fr. radio.activité@orange.fr, sans oublier le S au bout de Activité.

10h43 à l'horloge de Radioactivité, votre agenda à l'instant sur les ondes du 96.5. N'oubliez pas votre prochain rendez-vous à 11h avec la suite de la découverte de l'album de la semaine. En attendant, on poursuit avec Bruno Mars, I Just Might, c'est tout de suite sur Radioactivité.

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1: Manu Chao à l'instant sur Radioactivité avec Me Gustas Tu. Il est 11h dépassé de 2 minutes, l'heure de poursuivre ensemble l'album de la semaine, l'album Best Of du groupe Tragédie, hein, qui je vous le rappelle seront présents lors des estivales de Pont-à-Mousson au RFM Live le 29 août à partir de 21h place du Rock. On enchaîne avec la piste numéro 2, Gentleman, c'est tout de suite sur Radioactivité.

L'album de la semaine à l'instant sur Radioactivité avec l'album Best of des tragédies qu'on poursuit toute cette semaine à 9h et 11h sur les ondes de Radioactivité. Allez, restez bien branchés dans un peu moins de 10 minutes vos petites annonces. En attendant, on repart en musique et on repart tout de suite avec Christophe Maé. La Lune, c'est tout de suite sur Radioactivité.

Il est l'heure de retrouver vos petites annonces sur Radioactivité. Une auditrice qui vend une table en PVC standard blanche ovale en très bon état. Elle vous la propose à 15 euros. Elle vend également une paire de baskets basses pour femmes grises neuves de marque Puma, taille 39-40. Elle vous les propose à 25 euros. C'est visible sur Pagny-sur-Moselle. Donc si vous êtes intéressé, n'hésitez pas à contacter cette auditrice au 06 03 40 77 42. 06 03 40 77 42. Une auditrice qui vend un fauteuil cuir gris Château d'Axe en bon état avec releveur de pied, elle vous le propose à 350 euros prix à débattre. Elle vend également un bureau en pin bois clair de dimension 54 par 120 cm environ, elle vous le propose à 25 euros. Et elle vend également une tablette Ouija originale pour la décoration. Sous son emballage d'origine, elle vous le propose à 50 euros. Tous ces produits sont visibles à Blénaud-les-Pont-à-Mousson. Si vous êtes intéressé, n'hésitez pas à la contacter par téléphone au 06 41 70 38 29. 06 41 70 38 29. Une auditrice qui vend des gros paquets de sauge médicinale ainsi que du romarin. Le prix est de 1 euro le paquet, 2 achetés, le troisième offert. Si vous êtes intéressé, n'hésitez pas à contacter cette auditrice. C'est sur Montauville que ça se passe. N'hésitez pas à la contacter aux heures des repas par téléphone au 07 82 27 15 27. 07 82 27 15 27. Si vous aussi vous voulez laisser une petite annonce sur Radioactivité, c'est très simple. Soit vous m'appelez par téléphone au 03 83 81 38 38, 03 83 81 38 38, ou bien par mail à l'adresse radio.activité@orange.fr. radio.activité@orange.fr, sans oublier le S au bout de activité.

Il est l'heure de retrouver vos pronostics du tiercé quarté quinté plus. Aujourd'hui, réunion 1, Clairefontaine, course 5, super top 5, prix de la côte de Nacre. Il s'agit d'un terrain plat de distance 2400 mètres avec 16 partants, 52 800 €. Handicap divisé, corde à droite et un départ prévu tout à l'heure à 18h30. On commence directement avec les pronostics donnés par l'amateur qui vous propose un quinté en 5 chevaux pour cette course. Notez bien le 2, 5, 4, 3 et pour finir le numéro 9. 2, 5, 4, 3 et 9. On enchaîne et on termine avec les pronostics donnés par l'homme mystère qui vous propose également un quinté en 5 chevaux pour cette course. Le 2, 5, 4, 6 et pour finir le numéro 15. 2, 5, 4, 6 et 15. Aujourd'hui pour votre tiercé quarté quinté plus, à vous rappeler qu'il s'agit de réunion 1, Clairefontaine, course 5, super top 5, prix de la côte de Nacre. Il s'agit d'un terrain plat de distance 2400 mètres avec 16 partants, 52 800 €, handicap divisé, corde à droite et un départ prévu tout à l'heure à 18h30. Bonne chance à toutes et à tous. Petit rappel de vos pronostics à l'instant sur Radioactivité, 11h48 à l'horloge de Radioactivité. Restez bien branchés, à midi le retour de vos informations. En attendant, on poursuit en musique cette fin de matinée ensemble sur Radioactivité.

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2: Il est l'heure de retrouver vos informations sur Radioactivité. On commence comme d'habitude avec les infos à la une de ce jour. Société, l'éco-anxiété. Quand les canicules à répétition font suffoquer les esprits. Le réchauffement climatique ne bouleverse plus seulement les paysages. Il trouble de plus en plus la santé mentale des Français qui voient arriver dès cette semaine une cinquième vague de chaleur avec inquiétude. Politique, Gérald Darmanin empêtré dans les suites de l'affaire Liana. Gérald Darmanin met en colère les policiers et les gendarmes avec son audit recensant les graves dysfonctionnements des enquêtes sur les violences sexuelles sur les mineurs. Il lui reproche de se dédouaner de toute responsabilité alors qu'il a été ministre de l'Intérieur pendant près de 4 ans. Justice, le préjudice d'anxiété reconnu pour une victime du violeur de la Sambre, une première. Une victime du violeur de la Sambre s'est vue reconnaître un préjudice d'anxiété par la cour d'appel de Douai. Un dommage moral invoqué jusqu'alors dans des affaires en lien avec l'amiante ou l'exposition à des substances dangereuses, mais pas dans des dossiers criminels. Économie en net recul, le marché du vélo change de braquet. Les ventes de vélos neufs continuent de reculer en France. En 2025, le marché français a enregistré une baisse de 6,2% des ventes en comparaison avec l'année 2024. Un constat qui contraint les entreprises du secteur à s'adapter à un marché en pleine mutation. Société, le système de santé des maternités est en déliquescence totale. Comment enrayer la forte mortalité infantile en France? Discrètement publié en ce début août, un rapport officiel avance quelques pistes sans forcément juger pertinentes poursuite d'une politique de fermeture des petites maternités. Consommation, enfant gravement brûlé par un squishy, l'enquête est ouverte. Le parquet de Saint-Omer dans le Pas-de-Calais a indiqué dimanche avoir ouvert une enquête pour blessure involontaire après qu'un enfant de 8 ans a été brûlé au deuxième degré fin juillet par un jouet anti-stress, un squishy. Social, les EHPAD soumis à plus de transparence. Opération transparence dans les établissements d'hébergement pour personnes âgées dépendantes, les EHPAD. Dès ce lundi, ils devront transmettre chaque année 3 nouveaux indicateurs, taux d'encadrement du personnel médical, taux d'absentéisme et de rotation à la Caisse nationale de solidarité pour l'autonomie, laquelle devra ensuite les publier à destination du grand public. Décès, Dominique Fraud, sœur d'eux et comédienne aux multiples talents. La comédienne de cinéma et de théâtre Dominique Fraud est décédée à l'âge de 68 ans des suites d'une maladie vendredi à Paris, ont annoncé son agent et sa sœur, l'actrice Catherine Fraud. Les cinéphiles pourront la retrouver une dernière fois à l'automne dans Karma de Guillaume Canet. Elle laisse une œuvre cinématographique riche avec de nombreux rôles, souvent secondaires au service de films à succès comme Dites-lui que je l'aime ou encore Titane avec la Palme d'Or à Cannes en 2021. Polémique, fournitures scolaires, la gratuité terminée à Nice. La gratuité des fournitures scolaires ne sera plus au programme dès cette rentrée à Nice dans les Alpes-Maritimes. Le maire Éric Ciotti a décidé de supprimer cette mesure qui bénéficiait jusqu'ici à quelques 22 000 élèves de la ville. L'élu UDI, allié au Rassemblement National, met en avant son coût trop onéreux. 440 000 euros en 2025, soit 20 euros par personne au regard d'un matériel jugé pas satisfaisant. Critiqué, la municipalité assure qu'un million d'euros seront alloués aux enseignants pour l'achat de matériel scolaire. À Rennes, un homme blessé grave après avoir percuté un camion de CRS. Un homme de 22 ans se trouvait dimanche entre la vie et la mort après avoir percuté en trottinette un camion de CRS vendredi à Rennes. Selon le procureur adjoint, la victime a suivi le fourgon en outrageant les occupants du véhicule. Des auditions de tous les policiers présents sur place doivent avoir lieu dans le cadre de l'enquête ainsi que la recherche de témoins, notamment la conductrice du véhicule dépassée juste avant le choc. Procès aux États-Unis, un procès très attendu pour élucider la mort de Tupac 30 ans plus tard. Dwan Kefidi Davis, accusé d'avoir organisé et participé à la fusillade mortelle qui a coûté la vie au rappeur Tupac Shakur en 1996, comparé pour meurtre à partir de ce lundi à Las Vegas. Cette affaire est l'un des plus célèbres cold cases de l'histoire des États-Unis et a suscité de multiples théories au fil des années. Au Proche-Orient, inflexible, Israël confirme son refus d'accord à Gaza. Benjamin Netanyahou prend ses distances avec Donald Trump, son allié historique, et rejette formellement l'étape 2 du projet d'accord de paix américain dans la bande de Gaza. Samedi, le mouvement palestinien du Hamas avait pourtant donné son feu vert. Conflit Hormuz-Téhéran accentue la pression sur Washington. Le détroit d'Hormuz, enjeu majeur de la guerre au Moyen-Orient, restera verrouillé tant que Washington n'acceptera pas toutes les conditions posées par Téhéran, ont insisté dimanche les gardiens de la Révolution. Ce détroit est en réalité pour nous un théâtre de guerre et plus seulement une voie maritime. Notre stratégie actuelle est de maintenir ce détroit fermé jusqu'à ce que l'ennemi accepte toutes nos conditions. Aux États-Unis, l'état de santé de Joe Biden n'est pas rassurant. L'état de santé de Joe Biden, l'ancien président américain, à l'âge de 83 ans, atteint d'un cancer agressif de la prostate avec des métastases osseuses, inquiète. Le cancer s'est propagé, a confié son fils Hunter à la BBC, décrivant une maladie très douloureuse. En 2024, le démocrate a renoncé à se représenter sur fond d'inquiétude sur son état de santé. Il avait révélé son cancer 4 mois après son départ de la Maison Blanche. En Chine, le typhon Dolphin touche terre. Comme attendu, le typhon Dolphin a touché la terre sur la côte orientale de la Chine et plus particulièrement au sud de Shanghai. De fortes pluies et des vents violents étaient constatés sur de larges portions du littoral. Avec des vols annulés, ordres d'évacuation, travaux suspendus, les autorités chinoises se sont mobilisées afin de faire face aux conséquences de ce phénomène naturel appelé à s'affaiblir en se dirigeant vers le nord-ouest du pays. En Colombie, le nouveau président Espria, pas épargné par la violence. À peine investi, le président colombien, représentant de la droite dure, Abelardo, de la Espria, est déjà confronté à la réalité de la violence. Samedi, 2 attaques ont tué un policier et fait plusieurs blessés. Face à la pire vague de violence qui traverse la Colombie depuis une décennie, Espria promet des mesures radicales contre le crime organisé. Au Danemark, plusieurs blessés dans une fusillade. Plusieurs personnes ont été blessées dimanche dans une fusillade qui pourrait être liée à un règlement de compte entre criminels, selon la police danoise. Les faits se sont déroulés à Holbæk, à l'ouest de Copenhague. Selon les premiers éléments, les auteurs ont été vus quittant les lieux de la fusillade à bord d'une voiture blanche. La police a lancé un appel à témoins.

Voilà pour l'essentiel de vos informations. La une à l'instant sur Radioactivité. Restez bien branchés d'ici quelques minutes. Vos informations régionales et locales, ça arrive juste après Olivia Ruiz.

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1: On poursuit vos informations sur Radioactivité avec les informations régionales. En Meurthe-et-Moselle, l'éclipse solaire du 12 août, attention les yeux. Ce mercredi 12 août, une éclipse solaire totale aura lieu entre 19h23 et 20h53. Si ce n'est pas en Meurthe-et-Moselle que cette éclipse sera la plus complète et donc la plus intéressante pour les passionnés, cela n'enlève en rien au risque qui existe à la regarder. Les professionnels de santé rappellent la nécessité de protéger ses yeux avec des lunettes adaptées. À Nancy, le faux vigile dépouille une vieille dame. J'étais sur une autre planète. Un SDF shooté à la cocaïne s'est fait passer mi-juin pour un agent de sécurité et a dépouillé de sa carte bancaire une dame de 91 ans qui venait de faire ses courses dans un supermarché de Melzéville. Face au tribunal ce mercredi, il a multiplié justifications et remords avant d'être condamné à 2 ans de prison ferme. À Écrouves, il entend des voix et frappe un surveillant. 2 ans ferme également. Diagnostiqué schizophrène, ce jeune homme de 23 ans veut changer de prison. Il n'a pas trouvé d'autre solution que d'asséner des coups de poing à un agent pénitentiaire. Le parquet avait requis 40 mois ferme. En Meurthe-et-Moselle, du Liban à Saxon-Sillon, le parcours inattendu d'une Libanaise. Gérante du magasin Horizon Solidaire sur la colline de Sillon, Florence Mafouz est arrivée du Liban il y a 20 ans. Elle pensait alors rester 1 an à Nancy. Elle y a finalement construit sa vie au cœur du Saintois. À Matoxé, la roulotte des Amish, insolite lieu de repos. La roulotte des Amish a repris du service en avril après la pause hivernale. Idéale pour un couple ou une personne seule, avec ou sans animaux, cet hébergement insolite proposé par Frédéric et Valérie charmera les amateurs de calme, de verdure, de balade. Restaurants et sites touristiques sont facilement accessibles. En Meuse, 1 mois après la mort mystérieuse d'un couple, la famille réclame des réponses. Début juillet, une septuagénaire est retrouvée morte à son domicile des Islettes. Pourquoi son mari, présent sur place, n'a-t-il pas donné l'alerte et est décédé à son tour quelques jours plus tard? Plus d'un mois après, les circonstances de la mort du couple restent floues et la famille se dit tenue à distance de l'enquête. Dans les Vosges, l'ancien restaurateur à la recherche des personnes disparues, Philippe Toussaint, est l'un des 4 bénévoles vosgiens de l'assistance et recherche de personnes disparues, la RPD. Un engagement sur le long terme qui passionne ce restaurateur aujourd'hui à la retraite. Toujours dans les Vosges, avec leur création, 3 artistes racontent la ruralité. Ce n'est un secret pour personne. La ceinture de Saint-Dié est un territoire rural. Parmi ses habitants, il y a des artistes qui tentent de rendre compte de la vie en campagne, de ses avantages et parfois de ses problématiques. Cet été, 3 d'entre eux ont accepté de nous expliquer leur travail. En Lorraine, décès du professeur Patrick Netter, pharmacologue de renom international, membre de l'Académie de médecine. Patrick Netter est décédé samedi 8 août à l'âge de 78 ans. Ce nancéen a consacré sa vie à la recherche et à la transmission. On enchaîne avec vos informations locales sur Radioactivité, Bassin Mussy-Pontin, ces lieux qui font vivre les villages. Ça manquait. Avec l'écurie bar, une famille fait danser Gézinville. Au milieu des champs, les chevaux ont laissé place aux verres qui trinquent et aux pistes de danse improvisées. En 5 saisons, Manon et Michael Pérez ont fait de l'écurie bar à Gézinville un rendez-vous estival où l'on vient autant pour le cadre que pour l'ambiance. À Pont-à-Mousson, devenu port de plaisance, la halte fluviale connaît son premier été. C'était il y a 20 ans. En ce mois d'août, nous replongeons dans les archives pour rappeler les faits importants qui se sont déroulés à Pont-à-Mousson il y a 20 ans. En mars 2006, la halte fluviale, aujourd'hui un port de plaisance très important, était prête à accueillir ses premiers bateaux. À Blénau, après un chantier pharaonique, le groupe scolaire est prêt pour la rentrée. Après plusieurs mois de travaux et malgré quelques imprévus, la nouvelle école est prête à accueillir les élèves. Les équipes municipales ont profité de l'été pour organiser le déménagement et installer les équipements avant la rentrée. Du côté de Manoncourt-sur-Seille, Daniel Barbe, 43 années d'engagement et de passion après plus de 4 décennies à la tête de la MJC de Nomni, Daniel Barbe a quitté la présidence, laissant derrière lui une empreinte profondément ancrée dans la vie sociale. À Marbache, à vélo jusqu'à Paris, 450 km d'aventures et de défis. Au départ de Marbache, 33 cyclotouristes du Grand Est ont pris la route jusqu'à la capitale pour un périple de près de 450 km en 5 étapes. Une aventure sportive et collective à laquelle Marbache Cyclo Passion a largement contribué. Du côté de Pompée, 10 bénévoles internationaux restaurent la courtine du château. La 11e édition du chantier international de bénévoles réunit 10 jeunes venus des 6 pays. Encadrés par 2 animateurs, ils consacrent une partie de leur été à la restauration de la courtine nord du château de l'Avant-Garde, tout en partageant une expérience collective. Du côté de Toul, à la rencontre des saisonniers renforts motivés au cœur de l'été, 20 saisonniers ont été recrutés cet été par la ville de Toul. Des profils différents interviennent en appui aux équipes ainsi qu'au service des visiteurs dans les sites patrimoniaux. Rencontre avec 3 saisonniers officiant à la cathédrale, dont Timéo, avide de connaissances et au contact facile.

L'idée sortie pour aujourd'hui, c'est à Jaulny, un marché nocturne au château ce mercredi 12 août. Profitant de l'éclipse solaire annoncée en fin d'après-midi et début de soirée, le mercredi 12 août, un marché nocturne sera organisé au château de Jaulny de 17h à 22h. Les visiteurs pourront découvrir une trentaine de producteurs et de créateurs locaux, notamment l'apiculteur de Jaulny et la ferme des prunelles de Xam. Ce marché quelque peu insolite sera animé musicalement avec Panifonis qui se produira lors d'un apéro-concert à partir de 17h30. Les DJ Skyman et DJ Steve Kvi prendront ensuite la relève pour mettre l'ambiance. Le château sera également ouvert aux visites de 18h à 19h30. Restauration et buvettes seront proposées sur le site. Voilà, c'est la fin de votre matinale sur Radioactivité. J'espère que vous avez passé un bon moment avec nous sur le 96.5. Cet après-midi, vous retrouverez bien sûr Bulle de 14h à 18h. Et sinon, on se retrouve demain matin à 8h. Bon après-midi et bonne soirée à toutes et à tous. À demain.

0: Bienvenue à vous tous, chers amis auditeurs. Content de vous retrouver. Il fait chaud, voilà, oui, très très chaud. Mais on est bien, n'est-ce pas? On va passer un bon moment ensemble, en espérant que vous avez passé une belle matinée sur Radioactivité. Bon anniversaire à tous ceux qui le fêtent en ce 10 août 2026. On est bien, on est tranquille, on est serein, que du bonheur. Et nous fêtons les Laurents aujourd'hui, ainsi que les Dieudonné, donc les Laure, les Laureline et tous les petits prénoms qui vont avec, hein, Laurette, Laurie, Laurence, et ben il y a de quoi faire. Hein. Les pays suivants suivent leur fête nationale, c'est l'Équateur, c'est le jour de l'indépendance, c'était en 1809. On pense à Charles de Segonda, baron de Montesquieu, avec sa citation « Les Anglais sont occupés, ils n'ont pas le temps d'être polis ». Pourtant, eux, ils disent la même chose de nous. Voilà, donc le dicton du jour pour la Saint-Laurent. Ah, notre Saint-Laurent, on a une belle rue Saint-Laurent à Pont-à-Mousson. Tout fruit est bon pour les dents. Et oui, ça évite les parodonties. Alors, nous continuons avec le proverbe. Celui qui craint les buissons ne dénichera pas un oiseau. Eh bien, moi, je crains les buissons et je ne dénicherai pas un oiseau. Allez, on continue bien sûr avec nos petites rubriques, avec nos petites chroniques, nos informations, notre gaieté. Et on vous en envoie plein du 96.5 jusque chez vous. Nous continuons avec une page d'information qui a toute son importance.
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2: 14h20 sur Radioactivité. Eh bien, nous allons continuer en musique. Il fait très chaud, donc faites bien attention. Si vous n'avez pas besoin de sortir, ne sortez pas, ce n'est pas nécessaire. Et les petits restent à la maison, à l'ombre. Ou alors, si c'est vraiment important de sortir, hein, il n'y a pas d'autre façon de faire. On n'oublie pas l'écran total, la casquette, la visière, ce que vous voulez. Et bien sûr, ne pas mettre les enfants directement face au soleil. Voilà, je vois encore beaucoup de mamans qui promènent leurs enfants dans les poussettes. Mais je me dis, je ne comprends pas comment elles font pour ne pas se rendre compte que l'enfant, il est en pleine face au soleil, qu'il fait des grimaces, le pauvre, pour éviter l'aveuglement. Et puis, c'est vraiment désagréable, quoi. Je veux dire, on ne laisse pas un enfant comme ça, où on met une ombrelle, où on met une grande visière, voilà, avec des lunettes de soleil et avec un écran. Et on ne laisse pas l'enfant pendant 20 minutes en train de marcher comme ça, sous le cagnard, avec les petites jambes à l'air ou les petits pieds. Ça peut brûler la peau. Ça la brûle, même. C'est pas que ça peut, ça la brûle. Allez, 14h21, comme je vous l'ai dit. On continue bien sûr avec de belles musiques. Rappelez-vous, vous souvenez de Christians qui chantait Words. 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

Il est 14h40 sur Radio Activité. Eh bien, nous allons juste aller faire un petit tour, pas du côté de chez Swan, mais du côté de Curieux Live, et savoir ce qu'il s'y passe. Est-ce qu'il y a des petites informations sympathiques à vous dévoiler? Bien sûr, bien sûr. Alors, on ne bouge pas. Simplement, on va parler des Physalis. Ah, invasion de Physalis. Ou, eh bien, baignade interdite, je vais vous en parler tout de suite. Voilà, vous avez sûrement dû en croiser quelques-unes sur la plage. Le risque ne vient pas seulement d'une physalie entière, bien visible à la surface. Les vagues peuvent détacher ces filaments, ce qui rend leur présence difficile à repérer, puis depuis le bord. Avant d'entrer dans l'eau, un coup d'œil au drapeau, généralement rouge ou violet, et au panneau, qui peut vraiment éviter une sacrée surprise. Voilà, donc nous allons tout de suite comprendre. C'est une physalie, c'est-à-dire un siphonophore apparenté aux méduses. C'est très très joli. Elle possède un flotteur rempli de gaz et de longs filaments bleutés, magnifiques, couverts de cellules urticantes, ça c'est moins magnifique, qui injectent un venin très douloureux au contact de la peau. Dommage. Sous l'effet des vents et des courants, elles peuvent s'échouer par centaines sur la côte atlantique. Même mortes, il ne faut jamais les toucher. Leurs cellules urticantes peuvent encore injecter du venin. Une piqûre égale potentiel danger pour la santé. Alors il faut aller immédiatement au poste de secours. En cas de malaise ou de gêne respiratoire, il faut appeler le 15. Il faut rincer sous l'eau de mer, avec du vinaigre si possible, si vous en avez. Jamais à l'eau douce. Il faut recouvrir les filaments de mousse à raser ou de sable bien sec pour emprisonner les filaments sans frotter, parce qu'après c'est douloureux. Il faut enlever le tout en le raclant délicatement, avec une carte bleue par exemple, une carte vitale, sans rien écraser. Il faut vraiment être précis. Donc vous voyez un petit peu l'urgence et ce phénomène de méduse là, physalis, peut provoquer. Donc soyez vigilants, et lorsque vos enfants sont sur la plage, prévenez-les, montrez-leur la photo et dites-leur bien que c'est très compliqué si on a affaire à ce genre de choses. Voilà, il faudra directement aller voir en général le poste de secours. Voilà, donc soyez très très vigilants si vous êtes sur la plage et que vous en croisez. Et nous, on va dire goodbye à qui? À Marie.

15h sur Radioactivité. Dans quelques instants, la petite mamie va pointer le bout de son nez. En attendant, on prend notre petit livre pour retrouver la forme, la pleine forme. Et oui, vous le savez, il y a de la pollution dans l'air. Alors fuyez les pollutions et toutes les pollutions. Elles sont nombreuses, ces pollutions sournoises qui grignotent petit à petit, peu à peu, notre tonus et nous plongent dans une fatigue latente. Alors si certaines sont inévitables, on peut tenir d'autres à l'écart. Un vrai dispositif anti-fatigue. Voilà, donc vivre dans un environnement par exemple bruyant occasionne une lente usure nerveuse et une fatigue parfois tenace. Alors, dans l'eau, dans l'air, dans les aliments, elles se cachent partout. Alors, dans l'air que nous respirons, dans la nourriture que nous avalons, dans l'eau que nous buvons, dans les sons que nous entendons, les pollutions ont envahi les villes et gagnent peu à peu les campagnes. Alors, certes, certaines sont inévitables, à moins d'aller vivre au beau milieu d'une zone désertique. On ne respire plus d'air parfaitement sain dans les pays industrialisés. Mais on peut opposé à d'autres des grandes parades et parades efficaces. Côté alimentation, par exemple, il faut éviter de consommer n'importe quoi, choisir de préférence des aliments bio et apprendre à équilibrer le contenu de nos assiettes. Ça, c'est important. Pour avoir une chambre saine, certaines pollutions sont totalement invisibles. Alors, c'est le cas de la pollution électromagnétique. De plus en plus souvent, les chambres à coucher sont remplies d'appareils qui dégagent des champs électriques, même lorsqu'ils sont en veille. Ordinateurs, radio-réveil, téléviseurs, climatiseurs, ventilateurs. Alors, lorsqu'ils reçoivent ces ondes en permanence, eh bien, surtout pendant le sommeil, nos corps sont perturbés. Il suffit d'éloigner ces sources de pollution de notre lit afin d'éviter les éléments métalliques comme le cadre de lit, le matelas à ressort, etc. dans la literie. Pensez également à bien éteindre ces appareils au lieu de les laisser en position veille toute la nuit. Quant aux écrans d'ordinateur, recouvrez-les d'un tissu lorsque vous ne vous en servez pas. Voilà, en deux mots, les pollutions environnantes sont source de fatigue. Mangez bio et isolez-vous du bruit. Et dans votre chambre à coucher, évitez les appareils électriques et éloignez-les du lit. Des solutions existent. Faites isoler la pièce où vous dormez, car c'est pendant le sommeil que nous sommes les plus sensibles au bruit. Utilisez des tentures épaisses, des doubles vitrages et n'oubliez pas les bons vieux torchons. torchons, n'importe quoi. C'est des draps, des bons vieux draps en coton ou en lin ou en chanvre qui nous recouvrent pour le bien-être de notre peau. On n'oublie pas non plus les bouchons d'oreilles, simples et très efficaces. Et voilà. Et si vous n'avez pas de volet, eh bien, on met un petit cache sur les yeux pour éviter d'avoir la lumière du jour trop tôt le matin. Et ça nous priverait, bien sûr, de continuer notre nuit parfaitement. Voilà ce genre de pollution qui nous gâche un peu parfois la vie. Il ne s'est pas à négliger, croyez-moi. Allez, on est dans les années 1989. On a le temps, mamie, elle arrive, elle est bientôt là, mais je la vois, elle arrive là, je la vois dans le jardin. Elle va se poser, elle va boire un petit verre d'eau, et puis elle va me donner ses petits conseils, ses petites astuces. Ne vous inquiétez pas, elles arrivent. Et nous, eh bien, on continue avec un peu de latino, American latino, avec Alma Corazon, Marcha Mariachi.

Il est 15h16 sur Radio Activité. Et oui, il est l'heure de passer à notre rubrique Vie pratique. Et mamie est bien sûr déjà installée sur le 96.5.

voilà, mamie est installée pour notre rubrique vie pratique. Et voilà, une rubrique où on peut faire des choses très concrètes avec, par exemple, les remèdes traditionnels, mais aussi les solutions les plus modernes pour soulager les douleurs de règles. Vie pratique avec mamie aujourd'hui, soulager les douleurs de règles. Les règles peuvent être simplement inconfortables, mais chez certaines personnes, les douleurs sont vraiment importantes. Crampes dans le bas-ventre, douleurs dans le dos, fatigue, maux de tête, nausées. Alors que peut-on faire ? La chaleur reste une excellente alliée. La traditionnelle bouillotte sur le bas du ventre peut détendre les muscles et diminuer les crampes. Aujourd'hui, il existe aussi des patchs chauffants adhésifs, des ceintures chauffantes, rechargeables ou des bouillottes électriques sans fil. Pratique pour continuer ses activités tout en bénéficiant d'une chaleur douce. Il existe également des dispositifs combinant chaleur et petite impulsion électrique du type TENS et qui peuvent être intéressants pour certaines personnes. Alors pour la chaleur, attention simplement à ne pas appliquer un dispositif brûlant directement sur la peau et il faut faire attention aussi à respecter les indications du fabricant. Un autre petit conseil de mamie, bougez doucement. Même lorsqu'on n'en a pas envie, une petite marche, quelques étirements à la maison ou du yoga doux peuvent aider à relâcher les tensions. On peut aussi s'allonger quelques minutes avec les genoux légèrement repliés. Côté alimentation et hydratation, boire suffisamment, privilégier des repas équilibrés et limiter. Si l'on constate que cela aggrave les symptômes, l'excès de caféine ou d'alcool peuvent être de bonnes habitudes. Une boisson chaude aussi peut apporter un petit moment de confort. Et pour les douleurs plus importantes, des antalgiques comme le paracétamol ou, lorsque c'est approprié, certains anti-inflammatoires comme l'ibuprofène peuvent être efficaces. Les anti-inflammatoires sont généralement plus efficaces lorsqu'ils sont commencés dès le début des règles, voire tout au début des douleurs. Mais ils ne conviennent pas à tout le monde. Il faut respecter la notice et demander conseil à votre médecin. Et surtout, mamie dit, ne banalisez pas une douleur qui vous gâche la vie. Si elles sont très intenses et qu'elles vous empêchent d'aller travailler ou d'aller à l'école et qu'elles provoquent des malaises, des vomissements, parfois des maux de tête importants, des saignements très abondants, ou si les douleurs deviennent progressivement plus fortes, il faut en parler à un médecin ou à une sage-femme. Des douleurs importantes peuvent parfois être liées à une endométriose, une adénomiose, des fibromes ou alors une autre cause gynécologique. Donc la règle d'or pour la chronique de mamie, c'est avoir mal pendant ses règles. Peut-être fréquent, mais souffrir au point de ne plus pouvoir vivre normalement n'est pas quelque chose qu'il faut simplement supporter. Et pour terminer avec mamie, une bouillotte, un peu de repos, du mouvement en douceur, mais surtout on écoute son corps et on n'hésite pas à consulter quand la douleur devient trop importante. Voilà, donc mamie, elle a bien raison de parler de ces petites choses que certaines vivent au quotidien. Hein. Et voilà, donc c'était toujours intéressant à entendre pour savoir comment agir et ne pas rester simplement en disant ça va passer, c'est comme ça, ma maman ou ma grand-mère ou mon arrière-grand-mère a vécu ça, alors je vais le vivre aussi comme ça. Non, pas du tout, c'est pas parce que certaines avant ont eu mal, ont supporté parce qu'il n'y avait pas aussi tous ces petits conseils, ces petites astuces à la portée de la main. Maintenant, on a tout ce qu'il faut et les médecins sont formés et on doit simplement nous écouter et parler. Voilà, la parole se libère et on doit dire que ce n'est pas tabou. On continue en musique. On est dans les années 2011. Même 2010-2011. Voilà. Et on écoute « J'accuse mon père ». On ne sait pas toi, mais en tout cas, il accuse son père. On va voir, on va comprendre, on va deviner, on va chanter avec « J'accuse Mozart ».

15h26, dans quelques instants, les petites annonces. Eh bien, ne fuyez pas les abeilles. Nos petites amies les abeilles, faites confiance aux abeilles. Outre le miel, les abeilles fabriquent 3 élixirs anti-fatigue. Gelée royale, pollen et propolis. Un trio gagnant pour garder le tonus toute l'année. Le nectar des reines. Non contente de fabriquer du miel, aliment à la fois énergétique et parfaitement équilibré, les abeilles sécrètent la gelée royale. Cette gélatine nacrée sert à nourrir les larves. Puis, seule la reine a droit au précieux nectar. La gelée royale contient les acides aminés indispensables, plus une multitude de vitamines et de minéraux, et de l'acétylcholine, un médiateur cérébral. Elle s'achète dans les magasins de produits diététiques et se consomme en cure de 3 semaines à chaque changement de saison. Des petites boules de tonus, croyez-moi. Avec le pollen recueilli, les abeilles fabriquent des petites boules qu'elles agglomèrent avec leur sécrétion. Ce pollen contient des précurseurs hormonaux et des antibiotiques naturels. S'y ajoutent des enzymes qui facilitent les réactions biochimiques de l'organisme. De quoi requinquer toutes les fatigues. On trouve dans les boutiques de produits diététiques ou bio du pollen frais ou sec à consommer en cure d'un mois seulement. Les abeilles sur les conifères, la résine, prélèvent sur les conifères de la résine qu'elles mélangent à leur sécrétion. Elles fabriquent donc ainsi la propolis, une sorte de cire dont elles se servent pour désinfecter l'intérieur de la ruche et la rendre étanche. Incroyable, non? C'est un antibiotique puissant et un anti-inflammatoire naturel aussi très puissant. En deux mots, la gelée royale est un concentré de nutriments essentiels. Le pollen est aggloméré en petites boules remplies d'enzymes. Alors, ne vous en privez pas et vous pouvez en consommer pour la saison de l'automne qui arrive. Voilà, juste à l'automne, vous pouvez faire une petite cure. Mais par précaution, demandez à votre médecin si cette cure peut vous convenir. On continue, tout en douceur. Oui. Tout en douceur.

0: les petites annonces, j'achète, je vends, je troque et je donne. C'est tout de suite.
1: Il est l'heure de retrouver vos petites annonces sur Radioactivité. Une auditrice qui vend une table en PVC standard blanche ovale en très bon état. Elle vous la propose à 15 euros. Elle vend également une paire de baskets basses pour femmes grises neuves de marque Puma, taille 39-40. Elle vous les propose à 25 euros. C'est visible sur Pagny-sur-Moselle. Donc si vous êtes intéressé, n'hésitez pas à contacter cette auditrice au 06 03 40 77 42. 06 03 40 77 42. Une auditrice qui vend un fauteuil cuir gris Château d'Axe en bon état avec releveur de pied, elle vous le propose à 350 euros prix à débattre. Elle vend également un bureau en pin bois clair de dimension 54 par 120 cm environ, elle vous le propose à 25 euros. Et elle vend également une tablette Ouija originale pour la décoration. Sous son emballage d'origine, elle vous le propose à 50 euros. Tous ces produits sont visibles à Blénaud-les-Pont-à-Mousson. Si vous êtes intéressé, n'hésitez pas à la contacter par téléphone au 06 41 70 38 29. 06 41 70 38 29. Une auditrice qui vend des gros paquets de sauge médicinale ainsi que du romarin. Le prix est de 1 euro le paquet, 2 achetés, le troisième offert. Si vous êtes intéressé, n'hésitez pas à contacter cette auditrice. C'est sur Montauville que ça se passe. N'hésitez pas à la contacter aux heures des repas par téléphone au 07 82 27 15 27. 07 82 27 15 27. Si vous aussi vous voulez laisser une petite annonce sur Radioactivité, c'est très simple. Soit vous m'appelez par téléphone au 03 83 81 38 38, 03 83 81 38 38, ou bien par mail à l'adresse radio.activité@orange.fr. radio.activité@orange.fr, sans oublier le S au bout de activité.
0: Et nous, on va continuer en musique avec Pauline. Petite Pauline, dormons mieux. Ah oui, c'est ce qu'on a envie de faire tous à cette heure-ci, une petite sieste. Alors, on va écouter ses conseils, si elle en a.

Il est bientôt 16h sur Radioactivité. Vous voulez revoir un peu les grands classiques pour travailler les abdos? Ça vous dit? Grand classique pour faire travailler les abdos, le pédalage. Et oui, ça nous faisait déjà souffrir en cours de gym, vous vous rappelez, à l'école. Donc on va reprendre du service avec un peu plus d'attention que lorsque vous étiez enfant et indiscipliné. Alors, pédaler pour de faux. Mieux vaut du faux que du vrai. Ah bon ? Le pédalage est probablement l'un des exercices les plus efficaces de tous, bien que l'un des plus faciles à exécuter. Décomposez bien les mouvements, inspirez en éloignant les pieds, expirez en les ramenant. Car dans cet exercice-là, la respiration est particulièrement importante. Rentrez bien le ventre lors de l'expiration. On peut réaliser le même exercice, mais en rétro-pédalage. Alors, quel intérêt? Aucun. Mais il paraît que c'est très à la mode. À noter, curieusement, le pédalage sur un vrai vélo ne fait pas travailler les abdos. Ha ha ha. Bah oui, parce qu'on reste assis, on est immobile. Quoi, on est immobile, on reste assis. Et puis, ce ne sont pas les abdos qui travaillent. Ce sont les cuisses, les mollets, voilà, donc les jambes. Alors, pédaler pour votre ventre, c'est très très bien. Allongé sur le dos, mains derrière la tête, jambes sont fléchies, pieds au sol. Pédalez par série d'environ 20 rotations, en rentrant toujours le ventre. À la fin de l'exercice, on peut regrouper les pieds et les jambes au-dessus du corps, puis reposer vos pieds. Si vous ne pouvez pas réaliser l'exercice sans décoller les reins, levez les jambes. Plus les pieds sont hauts, plus l'exercice est facile. Mais plus il est difficile, plus il est efficace. Il faut s'en souvenir. Les ciseaux, encore des ciseaux. Et les ciseaux, ça ne vous rappelle rien. Même position de départ, mais au lieu de pédaler, vos jambes tendues se croisent et se décroisent lors de petits battements verticaux ou latéraux. Comme pour le pédalage. Partez d'en haut, descendez le plus bas possible sans décoller les reins. Cet exercice est efficace mais délicat à doser. L'idéal étant

Les plus performants sont aussi ceux qui nous font souffrir, malheureusement. Si vous vous sentez d'attaque, augmentez la difficulté. Par exemple, réalisez des 8 avec les pieds à la place d'un pédalage simple. Concentrez-vous surtout sur l'exécution correcte. Correcte du mouvement. Sinon, vous risquez de vous fatiguer pour un résultat nul et de vous faire mal au dos. Et là, vous n'aurez rien gagné.

Il est déjà 16h03 sur Radioactivité. On va continuer après Mylène Farmer avec Vanessa Paradis, la mélodie. Didi.

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Il est 16h13 sur Radioactivité. Préparez-vous pour la recette douceur de cet après-midi, juste après cette chanson. Là, on vient d'écouter Ton héritage, Benjamin Biolay, n'est-ce pas? Et on écoute une chanson de Lara Fabian juste après. Eh bien, ça sera notre recette douceur.

Allez, c'est parti pour un cocktail régénérant. Je vous ai laissé le temps d'aller chercher de quoi noter. Alors là, vous allez être stupéfait. Un cocktail régénérant Made in Maison, Made in Home, oh, exactement. Pour demander à son miroir si on est la plus belle et qu'il réponde oui, que faut-il faire? Eh bien, il vous faut tout simplement une betterave crue, une demi-grenade, une orange, 1 cm de gingembre frais, 2 cuillères à café de jus de citron. Très simple. Comment faire? Eh bien, on pèle les oranges, la betterave, le gingembre et on les coupe en quartiers, en morceaux. On épluche la grenade et on détache les grains. Pas toujours simple, mais il y a une petite méthode. On passe le tout à l'extracteur de jus et on ajoute le jus de citron avant de bien mélanger le tout. La grenade est très souvent utilisée dans les soins de beauté par l'industrie pharmaceutique. Vous l'avez déjà remarqué. Alors moi, je ne l'utiliserai pas dans les soins de beauté, mais il vaut mieux la manger et profiter eh bien, de toutes ses vitamines. Voilà, donc la grenade, elle a tout bon. Si vous avez une petite boutique, un petit magasin à côté de chez vous, eh bien, essayez de trouver une grenade bien mûre. Une grenade, on va dire, de la couleur rouge violine, comme ça. Et voilà, elle a des bienfaits, bien sûr. Des bienfaits pour la santé, pour les cheveux. Elle est riche en antioxydants. Voilà, c'est un excellent fruit à mettre au menu, notamment pour les antioxydants, comme je viens de vous le dire, c'est polyphénol. Elle aide à protéger donc, les cellules contre le stress oxydatif. La grenade est bonne aussi pour le cœur et les vaisseaux. Une consommation régulière dans le cadre d'une alimentation équilibrée peut contribuer à une bonne santé cardiovasculaire. Intéressante pour la circulation, elle apporte notamment du potassium et des composés végétaux protecteurs. Elle soutient les défenses naturelles grâce à sa vitamine C et à ses nombreux polyphénols. Elle est bonne aussi pour le transit. Les graines apportent des fibres particulièrement intéressantes lorsqu'on mange le fruit entier. Et pour la peau, eh bien, les antioxydants participent à la protection des cellules contre les agressions oxydatives. Alors, comment la consommer? Eh bien, le mieux est de la manger avec des petits grains plutôt que de boire uniquement le jus. On bénéficie ainsi des fibres et on évite de concentrer autant les sucres. Et pour une chronique habituelle, n'hésitez pas à faire votre jus de grenade et d'en faire voilà, votre allié santé. Cette petite grenade, un petit fruit rouge au gros pouvoir antioxydant, croquant, acidulé et plein de petites graines qui font du bien. Voilà, donc essayez ce petit cocktail régénérant, vous verrez. Mais si vous avez la possibilité de mettre les grains dans les salades ou de les manger tout simplement comme ça pour grignoter vers 16h, eh bien, ça sera génial. Nous, on continue en musique. Allez, on a fait un grand bond en avant. On était dans les années 2010 et maintenant, on est dans les années 2017 et on écoute Rêve, Fièvre. Ah non, c'est Fièvre d'Asie. Je pensais que c'était Rêve d'Asie, mais pas du tout. Raphaël, Fièvre d'Asie.

16h29, on écoute une page d'information. 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Il est 16h30 sur Radioactivité. Est-ce que vous connaissez Tina Arena ? Oui, bien sûr, Tina Arena, une grande chanteuse, c'est vrai. Elle a eu beaucoup de titres, des titres percutants, des beaux titres. Et moi, j'avais envie de vous faire écouter « Entends-tu le monde ?». C'était déjà en 2007, 2006, 2007. Vous vous rendez compte ? Est-ce qu'on entend encore vraiment le monde ? On entend les guerres, les cris, les injustices, les personnes déplacées, la solitude, la pauvreté, les violences. Mais on entend aussi les petits bonheurs, les rires, la solidarité, les rencontres, la nature, les enfants qui jouent, les gens qui s'entraident. Et puis, il y a tout ce qu'on n'entend pas, ou presque pas. Les personnes âgées, seules, derrière sa fenêtre, leur fenêtre. Le jeune qui ne va pas bien, mais qui ne dit rien. Celui qui travaille énormément et qui peine pourtant à vivre. Celui qui sourit alors qu'il porte une souffrance invisible. Entendre le monde, ce n'est donc pas seulement entendre le bruit du monde. C'est savoir écouter ce qui se cache derrière. Et à l'époque des réseaux sociaux, des informations en continu et des notifications. C'est peut-être même devenu une vraie question. Sommes-nous davantage informés, mais moins capables d'écouter ? Entends-tu le monde ? Entends-tu ces cris, ces colères, ces guerres, ces injustices et ces souffrances ? Mais entends-tu aussi ces silences, ceux de ceux qui souffrent sans jamais se plaindre ? Et puis, au milieu de tout ce bruit, entends-tu encore sa beauté ? Un rire d'enfant, une main tendue, un sourire, un geste de solidarité, le chant des oiseaux, pour ce qu'il en reste. Le bruit de la pluie, un « je t'aime » murmuré tout simplement. Oui, entendre le monde. La vraie question est peut-être celle-ci. Sommes-nous encore capables d'entendre ? Mais pas seulement avec nos oreilles, avec notre cœur et notre humanité. Alors oui, entendons le monde, entendons sa souffrance. Mais n'oublions jamais d'entendre aussi son espoir et sa beauté.

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1: 16h47 sur Radioactivité. Dans quelques instants, j'écoute ma ville. Pour le moment, on écoute une page d'information. Mais c'est plus de l'information, de la prévention.
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Je t'aime, etc. C'était Julien Clerc. Allez, il est 16h51 minutes. On va parler du bon sens, du traditionnel thé à la menthe. Pourquoi ? Eh bien, boire du thé à la menthe quand il fait chaud peut sembler contre-intuitif. Pourtant, la chaleur ne met pas seulement à l'épreuve nos réserves en eau. Elle augmente aussi nos besoins en minéraux et révèle parfois certains déséquilibres déjà présents. Fatigue, maux de tête, vertiges, sensations de faiblesse ou de brouillard mental ne sont pas toujours liés uniquement à un manque d'hydratation. Alors, parfois la chaleur ne crée pas le problème, elle révèle simplement un corps qui a besoin d'être soutenu. Pour aller plus loin, un accompagnement naturopathique enraciné dans la médecine permet de travailler sur tous les plans à la fois. Rythme de vie, digestion, stress, fatigue, état inflammatoire, hormones, vitalité. Et pour celles et ceux qui veulent déjà poser les premières bases à la maison, eh bien, il y a le livre Remède naturel qui est

acheté à la menthe fraîche. En Asie, il peut être parfumé au jasmin. Et dans d'autres régions, ce sont plutôt des infusions locales, comme l'hibiscus, qui occupe cette place. À première vue, ça peut sembler étonnant. Pourquoi boire chaud quand il fait déjà 40 degrés? Eh bien parce qu'une boisson glacée procure une sensation immédiate de fraîcheur, mais elle n'hydrate pas forcément mieux. Le refroidissement de votre corps dépend surtout de sa capacité à évacuer sa chaleur. C'est pourquoi boire froid apaise souvent la sensation de soif, sans forcément être la stratégie la plus efficace. Le cas du thé à la menthe. Lorsqu'il fait chaud, le corps active naturellement son système de thermorégulation pour maintenir votre température autour de 37 degrés. La transpiration, elle, fait partie de ce mécanisme. Et lorsque cette transpiration s'évapore, elle permet d'évacuer une partie de la chaleur corporelle. Boire chaud incite donc votre corps à activer ses mécanismes naturels de refroidissement. Mais attention, quand on transpire, on ne perd pas seulement de l'eau. On perd aussi des minéraux. Alors lorsqu'on transpire, le corps perd aussi du sodium, du potassium, du magnésium et d'autres minéraux. Ils sont tous essentiels à l'hydratation profonde et la rétention d'eau par le corps. Thé à la menthe, lui, contient justement du potassium et, bien entendu, de l'eau. Et contrairement aux idées reçues, le thé bu avec modération reste une boisson hydratante, malgré sa teneur en caféine. Et parce qu'il associe eau plus thé, menthe plus miel, il représente un mélange particulièrement intéressant lorsqu'il se fait chaud. Pourquoi ? Eh bien parce que l'eau participe à l'hydratation, le sucre facilite l'absorption de l'eau au niveau intestinal, donc il faut privilégier un miel brut, et la menthe procure une sensation naturelle de fraîcheur. Une recette donc qui apporte à la fois hydratation, fraîcheur et minéraux qui sont impliqués dans l'équilibre hybrique. Le corps ne demande pas seulement de l'eau, il demande aussi des minéraux, des électrolytes et parfois simplement de mieux comprendre la création. De nombreuses traditions répondent à nos besoins physiologiques, encore faut-il apprendre à les préserver. Et voilà donc pourquoi il est bon de boire du thé à la menthe. Alors, vous savez déjà faire du thé à la menthe? Non? Eh bien, je vous dis comment faire du thé à la menthe dans quelques instants. Et un vrai thé à la menthe, hein,

0: Il est 17h sur Radioactivité, j'écoute ma ville, c'est tout de suite, on se retrouve juste après pour un vrai thé à la menthe.
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2: Il est l'heure de retrouver votre rubrique « J'écoute ma ville » sur Radioactivité. Aujourd'hui, un sujet à l'ordre du jour. Nous retrouvons tout de suite Emmanuel Beauvais, course de la diversité à Villers-les-Nancy. On l'écoute tout de suite ensemble sur Radioactivité.
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4: Franck, pour Radioactivité, nous avons le plaisir d'être par téléphone avec Emmanuel Beauvais. Vous êtes chargé de communication et de l'événementiel au sein du comité départemental du sport en entreprise. Bonjour Emmanuel.
5: Bonjour.
4: Alors justement, un calendrier sportif 2025-2026 vient d'être créé avec notamment cette course de la diversité qui aura lieu bientôt au mois de septembre. Alors tout d'abord, est-ce qu'on peut présenter cette course ? Est-ce que c'est une première ?
5: Alors pas du tout, c'est la quatrième édition qui s'appelle donc la course de la diversité. Et le but, en fait, c'est une course qui est demandée par notre fédération, donc qui est nationale sur tous les territoires. Et du coup, c'est une course. Alors nous, on l'a fait cette année en 3 km marche, 5 de course et 10 de course, dans le but de représenter vraiment la diversité dans tout son ensemble, avec des parcours qui sont adaptés pour les personnes, notamment en situation de handicap, parce qu'on a pas mal de personnes qui viennent le jour J pour ça aussi. Et du coup, à côté de la course, on proposera cette année, c'est un peu spécial parce qu'on essaye justement de, voilà, quatrième édition, on essaye de faire un peu plus cette année, un village animation et partenaire pour notamment les spectateurs et les personnes, vu qu'on aura des départs différés, il y aura quand même des personnes qui arriveront avant. Donc du coup, dans ce cas-là, elles pourront vadrouiller dans ce village animation et partenaire pour passer le temps. On aura un food truck, enfin voilà, on pourra revenir dessus après, voilà.
4: Alors tout d'abord, à qui ça s'adresse cette course de la diversité ? Est-ce que tout le monde peut y participer déjà dans un premier temps ?
5: Oui, totalement, tout le monde peut y participer. Donc nous, notre cœur de cible par rapport à l'association, c'est les entreprises. Donc à la base, l'année dernière, c'était une course qui se faisait que pour les entreprises. Donc on avait 100 participants, un peu plus l'année dernière, il me semble. Et là, cette année, on a décidé de l'ouvrir à tout le monde parce que du coup, vu qu'on représentait vraiment la diversité, on l'a ouvert à tout le monde. Et notamment, par exemple, on l'a proposé au Blabla Run qui est assez prisé en ce moment sur Nancy. Donc voilà.
4: Alors pourquoi justement avoir créé cette course ? C'est justement qu'il y ait une cohésion, de faire de nouvelles rencontres peut-être et puis de partager le même sport en commun, la course, c'est ça ?
5: C'est ça, c'est le partage, la cohésion, le côté un peu festif aussi, parce que du coup, avec le village animation et partenaires, on se retrouve, on échange, pour lutter aussi contre la sédentarité, qui est un volet qui est hyper important de notre côté, parce qu'on travaille avec les entreprises. Lutter contre l'isolement social aussi, c'est hyper important. Donc c'est pour ça qu'on a aussi invité le Blabla Run, parce qu'il y a pas mal d'étudiants qui sont présents le mardi. Moi-même, je suis étudiante actuellement, donc je sais ce que ça peut être. Voilà, donc c'est pour tous ces volets qu'on avait envie de le mettre en place. Voilà.
4: Voilà. Alors justement, on peut dire un petit mot sur ce village. Est-ce qu'on en sait un peu plus sur les partenaires ? Est-ce qu'il y en a d'autres qu'on peut mettre en valeur, par exemple ?
5: Alors, pour le moment, on n'a pas tous nos partenaires parce que justement, on est en pleine recherche de partenariat. Mais on aura donc un food truck qui s'appelle Les Pouletteries. Voilà, qui sera présent sur le moment pour nous faire des frites, des tenders, etc. On aura, alors on a des marchés aussi, donc à voir après, mais tout le côté club d'aviron de Nancy, pour pouvoir avoir des ergomètres et faire découvrir pour ceux qui ne connaissent pas l'aviron ce sport. On va avoir d'autres sports, on va essayer de voir pour avoir du squash également. On a différents partenaires qui nous suivent financièrement sur l'événement parce qu'ils croient en notre événement, donc notamment la CCI par exemple. Et après, au niveau du village partenarial, pour le moment, on a une liste qui sont en train d'être démarchée pour le moment, mais on n'a pas...
4: Voilà, on attend les confirmations.
5: Voilà, c'est ça.
4: Voilà, effectivement, il n'y a pas de souci. Donc, la course de la diversité, on rappelle, ce rendez-vous, ce sera le 25 septembre. Je vois, c'est à partir de 18h30. C'est à Villers-les-Nancy, c'est ça ? C'est à partir d'où le top départ à Villers-les-Nancy ?
5: Alors, c'est au niveau du stade Roger Bambuck. Donc, on a trois parcours, comme je l'ai dit tout à l'heure. Ils partiront tous du stade Roger Bambuck, mais on a un parcours qui sera plutôt donc le 3 km marche qui sera sur route, donc voilà, assez facile d'accès. Et après, on a deux autres parcours qui seront notamment, enfin, qui seront un peu route et un peu forêt. Voilà. Et du coup, c'est le 8 septembre et pas le 25. Cette année, on a changé parce qu'on a tout le temps la pluie. Toutes les autres éditions, on a eu la pluie. Donc cette année, on s'est dit, on va essayer d'éviter la pluie. Mmh. Donc on essaye de, enfin, on va le mettre le 8, du coup.
4: Donc le 8 septembre, voilà. Donc je pense évidemment à ceux qui vont s'inscrire pour participer à cette course, mais je veux dire, on peut venir aussi en tant que spectateur, pourquoi pas encourager ces coureurs, c'est possible également ?
5: Oui, pas de souci. On va voir pour mettre notamment avec la ville des barrières ou quoi pour les départs. Il y aura une arche, donc tout à l'heure j'en ai pas parlé, mais Decathlon sera aussi partenaire de cet événement. Donc il y aura une arche et pour le départ, il n'y a pas de souci par rapport à ça. Les personnes pourront aussi vadrouiller, donc comme j'ai dit tout à l'heure, dans le village d'animation et partenaire. Et pourront aussi se rendre sur le parcours pour pouvoir encourager. Enfin, le parcours sera balisé, donc faut juste rester pour la sécurité en dehors de la course. Mais aucun souci, il y aura possibilité de pouvoir venir en tant que spectateur.
4: Alors Emmanuel, je pense à nos auditeurs qui souhaiteraient pourquoi pas participer à cette course. Comment faire pour s'inscrire ?
5: Alors pour le moment, on a une affiche avec un QR code pour pouvoir s'inscrire, mais on a aussi notre prestataire Wanatime qui va le mettre très prochainement, donc là d'ici quelques jours normalement, toutes les informations sur son site. Donc vous pouvez juste marquer Wanatime, donc W-A-N-A-T-I-M-E. Et derrière, vous tomberez, vous pourrez voir, il y a différentes courses qui sont organisées. Vous pouvez juste rentrer dans la barre de recherche Ville et Nancy et vous verrez notre course qui sera disponible pour pouvoir y participer. En soi, en tant que pour le 3 km marche, 5 km course ou le 10, comme vous voulez.
4: Voilà, donc le 8 septembre, course de la diversité à Ville et Nancy, stade Roger Bombuck. Voilà, à partir de 18h30, avec ce village qui sera également monté à cette occasion. Grand bravo donc au comité départemental du sport en entreprise et à toute votre équipe qui coordonne tout ce rendez-vous de cette course de la diversité, donc le 8 septembre prochain. Merci beaucoup à vous Emmanuel et à très bientôt.
5: Merci, à bientôt.
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0: J'écoute ma ville est à présent terminé. On retrouvera un nouveau numéro dès demain avec Johan sur Radioactivité. Eh bien, comme promis, je vous ai dit que je vous donnerai la recette du thé à la menthe, puisqu'on a parlé du thé à la menthe juste avant J'écoute ma ville. Alors, puisqu'on est encore dans le bain, hein, ce délicieux thé à la menthe, miam miam, une boisson idéale quand il fait très chaud, c'est vrai. Je vous ai expliqué pourquoi tout à l'heure. Quand le thermomètre grimpe et que la chaleur devient difficile à supporter, on a souvent envie d'une boisson fraîche, légère et désaltérante. Eh bien, c'est vrai que là, je vais vous proposer de partir avec nous au pays des merveilles avec une recette traditionnelle et parfumée, le délicieux thé à la menthe fraîche. Et contrairement à ce que l'on pourrait penser, le thé à la menthe peut aussi se boire tiède ou légèrement chaud lorsqu'il fait très chaud. La menthe apporte une sensation de fraîcheur et boire régulièrement permet surtout de contribuer à une bonne hydratation. Alors préparez votre théière et laissez-vous transporter. Donc pour la recette, 4 verres, des bons verres, hein, voilà, environ 4, comme je viens de vous le dire. Une cuillère à café de thé vert, idéalement du thé vert du type Gunpowder. Alors, une belle poignée de menthe fraîche, une belle poignée, un beau bouquet de menthe fraîche. 500 à 600 ml d'eau. Une à deux cuillères à café de sucre, selon votre goût. Quelques feuilles de menthe supplémentaires pour la présentation. Et pour une petite touche originale, un tout petit morceau de citron. Et ça, c'est facultatif. Alors, pour la préparation, on commence à faire chauffer l'eau sans forcément la porter à gros bouillon. On verse un peu d'eau chaude dans la théière. Vous la faites tourner quelques secondes, puis vous jetez la première eau. Cela permet de réchauffer la théière et de préparer le thé. Ensuite, vous ajoutez le thé vert et versez environ un verre d'eau chaude dessus. On laisse infuser 2 à 3 minutes. Puis, faites tourner doucement la théière et jetez de nouveau cette première infusion. Cette étape permet d'obtenir un thé plus doux. Voilà, si vous ne jetez pas la première eau, il sera amer. Ajoutez maintenant une belle poignée de menthe fraîche, préalablement rincée. Versez le reste de l'eau chaude, ajoutez le sucre et laissez infuser encore 3 à 5 minutes. Et pour obtenir la jolie mousse traditionnelle, vous versez un verre de thé, puis vous reversez ce verre dans la théière et vous répétez l'opération 3 ou 4 fois. Voilà, comme ça le thé mousse. Et vous servez ensuite dans des petits verres, tout jolis, tout mignons, avec quelques feuilles de menthe fraîches. Lors des fortes chaleurs, vous pouvez préparer le thé un peu moins sucré, le laisser refroidir et le placer au réfrigérateur. Servez-le ensuite avec quelques feuilles de menthe fraîches et, si vous le souhaitez, un petit morceau de citron. Ça fait un peu comme un iced tea, mais un vrai. Évitez simplement de mettre trop de glaçons. Une boisson extrêmement froide n'est pas forcément nécessaire pour se désaltérer. Petite recommandation, santé. Le thé vert contient naturellement de la caféine et si vous êtes sensible à la caféine, évitez d'en boire en grande quantité, notamment en fin de journée. Si vous prenez certains médicaments, demandez conseil à votre médecin avant d'en consommer. C'est particulièrement important si vous prenez un traitement pour lequel la caféine ou le thé peut poser problème et si vous devez limiter les boissons contenant de la caféine. Enfin, le thé peut réduire l'absorption du fer non héminique, celui qu'on trouve, vous savez, dans les végétaux. Si vous prenez un complément de fer ou si vous avez une carence en fer, il est préférable de demander conseil à votre professionnel de santé et d'éviter de prendre le thé en même temps que le complément. Et bien sûr, en période de forte chaleur, le plus important reste de boire régulièrement de l'eau tout au long de la journée. Vous voilà maintenant ravi avec tous ces secrets d'un délicieux thé à la menthe fraîche, quelques feuilles de menthe, un bon thé vert, de l'eau chaude et juste ce qu'il faut de sucre. Et vous obtenez une boisson parfumée, conviviale et pleine de fraîcheur. Allez, vous pouvez justement maintenant déguster tout ça à vos verres chauds ou pourquoi pas tièdes. Pensez à boire régulièrement, même sans attendre d'avoir soif. Bonne dégustation à vous. Et parfois, il n'y a pas que le thé à la menthe, il y a parfois l'eau à la menthe.

apprenez à vous détendre. Vous avez envie ? Oui. Et si votre manque de pêche venait simplement de votre incapacité à vous détendre, à oublier vos soucis et à vous défaire des crispations musculaires surtout ? Et s'il vous suffisait d'apprendre à vous relaxer pour retrouver le tonus ? Eh bien, on va agir avant d'être épuisé, n'est-ce pas ? Pour ne pas être fatigué, il faut parfois tout simplement apprendre à se reposer. Cela semble évident et pourtant, nous sommes parfois soumis à un rythme tel que nous oublions de nous détendre. Les journées de courses effrénées s'enchaînent, succédant aux week-ends remplis d'obligations familiales. Et nous surfons sur la vague jusqu'au moment où nous nous écroulons. Ah, ça c'est pas top. Alors, on s'écroule comment ? Fatigué, épuisé. Si c'est votre cas, il faut réagir. Apprenez à détendre vos muscles et à mettre un frein à vos pensées. Crispé, décrispé, sentez, admirez. Il vous suffit d'avoir à votre disposition un coin où personne ne vous dérange. Non, pas les toilettes, bien sûr. Allongez-vous, éteignez la lumière, tirez les rideaux. Mettez des bouchons d'oreilles si le bruit vous dérange ou diffusez une musique légère, calme, apaisante. Puis respirez amplement. Allez, on le fait ensemble. On respire amplement, calmement. Profondément. Concentrez-vous sur votre souffle jusqu'à ce que vous vous sentiez intérieurement calme. Portez alors votre attention sur une zone du corps que vous sentez nouée. Les épaules, la nuque, le dos, les jambes, les bras. Accentuez la contraction à cet endroit. Durcissez les muscles aussi fort que vous le pouvez, puis relâchez. Lorsque tout votre corps est bien détendu, imaginez un paysage serein dans lequel vous vous promenez. Sentez les fleurs, le bon jasmin, écoutez le chant des oiseaux, marchez pieds nus dans l'herbe ou sur le sable. Seul sur le sable, vous sortirez de votre balade reposée et rechargée, prêt à affronter de nouveaux stress qu'on essaiera d'éviter. L'essentiel, c'est que vous trouviez un outil qui vous convient de façon à l'utiliser avec plaisir et le plus souvent possible. Vous pouvez aussi, si vous le désirez, pratiquer une méthode de relaxation plus codifiée auprès d'un thérapeute qui vous enseignera les arcanes. Le training autogène, une relaxation, celle de Jacobson, la pensée positive, la sophrologie et bien d'autres techniques sont pratiquées par les psychothérapeutes spécialement formés. Rapprochez-vous d'eux en deux mots. Pour ne plus être fatigué, il faut apprendre à se reposer. Vous pouvez vous relaxer chez vous en respirant, en détendant vos muscles et en apaisant vos pensées. Vous pouvez aussi pratiquer auprès d'un thérapeute. Voilà, n'oubliez pas. Sur les réseaux sociaux maintenant, sur les comptes comme Spotify, etc., YouTube, eh bien, vous pouvez trouver des musiques spéciales Zen Attitude. Vous tapez musique de yoga, musique de pilates, musique calme, musique de méditation et vous allez trouver un tas de musiques magnifiques. C'est comme une évidence, oui, comme une évidence.

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dans quelques instants le programme TV sur Radioactivité. Voilà, donc c'était Stéphane que vous avez pu voir aux estivales de l'été. J'espère que vous passez de bons moments, de bonnes vacances et que vous faites plaisir à Pont-à-Mousson avec tous ces petits concerts que la ville vous offre. Ce n'est pas terminé, le meilleur reste aussi à venir. On est au mois d'août et vous savez qu'à la fin des estivales de l'été, c'est la totale qui arrive. Allez, vous continuez avec Marc Lavoine. 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

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Eh bien, nous allons bien sûr continuer avec le programme TV, comme on a l'habitude de le faire en fin de soirée, en fin d'après-midi, bien sûr, en début de soirée. Il est 18h. Nous allons tout de suite regarder ce qu'il y a de beau sur la première partie de la soirée. Donc, TF1 vous propose Camping Paradis à 21h10. La 2, c'est Enquête criminelle à 21h10. C'est un inédit. De l'athlétisme pour vous. Première journée, c'est sur la 3 à 19h55, Championnat d'Europe. 21h sur la 4, L'amour chez les autres. C'est une pièce de théâtre. Les avions du bout du monde sur la 5 à 21h. QI, le grand test, c'est sur M6, un jeu de votre coefficient intellectuel à 21h10. On continue avec Arte Gasoil, 20h55, un film en noir et blanc. C'est sûrement avec Jean Gabin. On continue avec Vladimir Jankélévitch, Penser la vie, c'est sur LCP. La chaîne 8 à 20h37. Astérix chez les Bretons sur W9 à 20h50. Spider-Man, c'est donc un film fantastique sur TMC, 21h25. Et on terminera avec les vacances préférées des Français, entre mer et montagne, c'est sur Gulli à 21h05. Voilà donc l'essentiel des chaînes de la TNT. Eh bien, je vous rappelle que vous pouvez rester avec nous sur Radioactivité si vous le souhaitez. Bien sûr, les playlists continuent. Merci pour votre fidélité. Merci d'être resté avec nous tout au long de cette journée. On se retrouve bien sûr dès demain. Et on termine avec notre petite touche de spiritualité comme d'habitude. Voilà, donc je vous rappelle que durant ce mois de juillet et d'août, vous avez la possibilité de nous envoyer des recettes douceurs, des petites anecdotes, des petites touches de spiritualité. Si vous le souhaitez, on les dira bien sûr à l'antenne. Allez, la bienveillance, c'est ça, avec ça qu'on va terminer sur le 96.5. La bienveillance, c'est choisir la douceur, même lorsque la vie nous pousse à être dur. C'est aimer l'autre, sans jamais oublier de le respecter. La bienveillance n'est pas une faiblesse, c'est choisir de rester douce, sans accepter d'être maltraitée. C'est aimer sans blesser, parler sans humilier et respecter le cœur de l'autre, même dans les moments difficiles. Parce qu'un amour sincère ne devrait jamais nous obliger à devenir dur pour nous protéger. Merci, la bienveillance. À demain, chers auditeurs, prenez soin de vous.

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